d'Alphonse de Lamartine, le lac. Ainsi, toujours poussés vers de nouveaux rivages, dans la nuit éternelle emportée sans retour, ne pourrons-nous jamais sur l'océan des âges jeter l'ancre un seul jour? Ô lac, l'année à peine a fini sa carrière, et près des flots chéris qu'elle devait revoir, regarde, je viens seul m'asseoir sur cette pierre où tu la vis s'asseoir. Tu mugissais ainsi sous ces roches profondes, ainsi tu te brisais sur leurs flancs déchirés, ainsi le vent jetait l'écume de tes ondes sur ses pieds adorés. Un soir, t'en souvient-il, nous voguions en silence, on entendait au loin, sur l'onde et sous les cieux, que le bruit des rameurs qui frappaient en cadence tes flots harmonieux. Tout à coup, des accents inconnus à la terre du rivage charmer frappèrent les échos, le flot fut attentif et la voix qui m'est chère laissa tomber ces mots. Autant, suspend ton vol. Et vous, or propice, suspendez votre cours, laissez-nous savourer les rapides délices des plus beaux de nos jours. Assez de malheureux ici-bas vous implorent. Coulez, coulez pour eux, prenez avec leurs jours les soins qui les dévorent, oubliez les heureux. Mais je demande en vain quelques moments encore, le temps m'échappe et fuit, je dis à cette nuit, sois plus lente, et l'horreur va dissiper la nuit. Aimons donc de l'heure fugitive. Hâtons-nous, jouissons. L'homme n'a point de peur, le temps n'a point de rive. Il coule et nous passons, tant jaloux se peut-il que ces moments d'ivresse, où l'amour à long flot nous verse le bonheur, s'envole loin de nous de la même vitesse que les jours de malheur. Et quoi? Nous pourrons nous fixer au moins la trace? Quoi passer pour jamais? Quoi tout entier perdu? Ce temps qui les donna, ce temps qui les efface, nous les rendra plus. L'éternité, néant. Passez, sombres abîmes, que faites-vous des jours que vous engloutissez? Parlez. Nous rendrez-vous ces extases sublimes que vous nous ravissez? Ô lac, rocher muet, grotte, forêts obscures, vous que le temps épargne ou qu'il peut rajeunir, gardez de cette nuit, gardez, belle nature, au moins le souvenir. Qu'il soit dans ton repos, qu'il soit dans tes orages, beau lac, et dans l'aspect de tes riants coteaux, et dans ces noirs sapins et dans ces rocs sauvages qui pendent sur tes eaux. Qu'il soit dans le zéphyr qui frémit et qui passe, dans les bruits de tes beurres sur par tes beurres répétés, dans l'astre au fond d'argent qui blanchit ta surface de ses mots clarté. Que le vent qui gémit, le roseau qui soupire, que les parfums légers de ton air embaumé, que tout ce qu'on entend, l'on voit ou l'on respire, tous disent « ils ont aimé ».

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1: Nous entendrons maintenant le troisième mouvement de la symphonie numéro 9 d'Anton Dvorak, une symphonie en mi mineur. Cette symphonie est dite du Nouveau Monde.

0: La météo pour ce mardi 21 avril en Seine-Maritime. Dans l'après-midi, les températures remontent jusqu'à 14 à 15 degrés. Le ciel devient un peu plus chargé dans l'ensemble, avec une alternance d'éclaircies et de passages nuageux parfois plus denses. Une tendance un peu plus marquée vers Dieppe, où le ciel restera bien couvert par moments, alors que ailleurs, notamment vers Rouen et au Havre, les éclaircies résisteront davantage. Excellente journée à tous sur Radio La Sentinelle.
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1: Dieu connaît tout de l'économie. Méditons dans Luc 12, au verset 22 et 23. « Ne vous inquiétez pas pour votre vie, de ce que vous mangerez, ni pour votre corps, de quoi vous le vêtirez, car la vie est plus que la nourriture, et le corps plus que le vêtement. »
2: On raconte l'histoire bizarre de cet homme qui avait décidé de ne plus jamais se faire de soucis. Un ami le rencontra et s'émerveilla de le trouver si calme et lui demanda comment il était parvenu à surmonter son problème. « C'est très simple, répondit ce dernier. J'ai embauché un gars qui se fait du souci à ma place. Mais combien tu le payes ? 10 000 euros par mois. Mais où tu trouves tout cet argent ? Lui demanda son ami. C'est à lui de se faire du souci à ce propos. Ce n'est plus mon affaire. »
1: Jésus nous demande de lui confier tous nos soucis. Il comprend quand nous sommes anxieux vis-à-vis de nos finances et que nous avons peur de ne plus pouvoir joindre les deux bouts. Aussi nous donne-t-il le conseil suivant. Ne vous inquiétez donc pas en disant « Que mangerons-nous ? » ou « Que boirons-nous ? » ou « De quoi serons-nous vêtus ?» Remarquez au passage que l'anxiété est le fruit des soucis qui envahissent notre âme et des paroles que nous prononçons. Lorsque vous ruminez vos craintes ou exprimez des paroles négatives et lourdes de peur, vous ne faites qu'accroître votre anxiété, déformer vos opinions et saper votre assurance face aux situations difficiles et votre espoir face à votre avenir. Résistez à cette tentation. Jésus a dit « Regardez les oiseaux du ciel, votre Père céleste les nourrit. Ne valez-vous pas beaucoup plus qu'eux ?» Matthieu 6, 26, « Et si Dieu revêt ainsi l'herbe des champs qui existe aujourd'hui et demain sera jetée, ne vous vêtera-t-il pas à plus forte raison ? Vous valez donc beaucoup plus que les oiseaux du ciel ou l'herbe des champs. »
2: Souvenez-vous-en, les soucis sont l'apanage des non-croyants, pas des citoyens du royaume, car les gens qui ne connaissent pas Dieu cherchent tout cela sans arrêt. Vous avez besoin de toutes ces choses et votre Père qui est dans les cieux le sait bien. Cherchez d'abord le royaume de Dieu et il vous donnera tout le reste en plus.
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0: Jesus. Hallelujah. Amen.
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2: Fidèle aimable auditeur internaute de la radio La Sentinelle, que vous nous écoutez à travers les www.radio-rls.fr ou sur le 97.9 FM, nous sommes très contents de rentrer chez vous pour votre émission tant attendue, 180 secondes de foi. La constance dans la prière. Lisons ensemble Luc chapitre 18, le verset 1. C'est ce texte qui nous servira comme toile de fond. Et je vous donne lecture. Jésus leur adressa une parabole pour montrer qu'il faut toujours prier et ne point se relâcher. Jésus leur adressa une parabole pour montrer qu'il faut toujours prier et ne point se relâcher. Ici, à travers ce texte, Jésus enseigne qu'il faut toujours prier et ne pas se relâcher. Et une leçon importante que je veux partager avec vous, c'est que la constance est une clé spirituelle. Je le répète, la constance est une clé spirituelle. Il est facile de prier quand tout va bien, mais la persévérance dans la prière révèle une foi profonde. Parce que Dieu agit souvent dans le temps et non immédiatement. Et la prière persévérante forme le caractère et fortifie la confiance. Alors, aujourd'hui, ne te décourage pas. Bien au contraire, continue de prier, même si tu ne vois pas encore la réponse. Car Dieu entend et il agit au bon moment. Allez! Déjà, je vous souhaite bonne et heureuse journée. Que le Seigneur vous bénisse abondamment.
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1: Chers enfants qui écoutez ce programme préparé spécialement pour vous, nous avons vu la dernière fois que le roi Salomon avait envoyé des messagers au roi de Tyr, qui s'appelait Hiram, pour lui demander de l'aider à préparer le bois pour la construction du temple pour l'Éternel. Hiram s'était beaucoup réjoui de cette demande. Il a fait envoyer la réponse suivante à Salomon. « J'ai bien reçu ton message. Je ferai tout ce que tu désires, et je te fournirai le bois de cèdre et de cyprès qui t'est nécessaire. Mes ouvriers transporteront les troncs d'arbres du Liban à la mer. Ils les assembleront en radeaux que je ferai remorquer jusqu'à l'endroit que tu me désigneras. Là, je les ferai séparer, et tes hommes les prendront en charge. De ton côté, tu pourras répondre à mes désirs en fournissant des vivres pour le personnel de mon palais. » Ainsi, Hiram procura à Salomon autant de bois de cèdre et de cyprès qu'il en désirait. De son côté, Salomon faisait livrer chaque année à Hiram 6000 tonnes de blé et 9000 litres d'huile d'olive de première qualité pour approvisionner son palais. Selon sa promesse, l'Éternel avait donné de la sagesse à Salomon, de sorte qu'il sut vivre en bonne harmonie avec Hiram, et ils conclurent ensemble une alliance. Le roi Salomon recruta dans tout Israël 30 000 hommes de corvée. Il les divisa en 3 groupes de 10 000. Chacun d'eux passait à tour de rôle 1 mois au Liban et 2 mois à la maison. Salomon employait aussi 70 000 hommes pour les transports et 80 000 tailleurs pour extraire les pierres dans les montagnes. 3 300 contremaîtres subordonnés au préfet de Salomon surveillaient les travaux de tous ses ouvriers. Le roi a ordonné d'extraire de grands blocs de belles pierres qui devaient être taillées pour servir de fondement au temple. Les ouvriers de Salomon et ceux de Hiram, aidés par des spécialistes de la ville de Byblos, se sont mis à les tailler et à préparer les bois et les pierres pour la construction du temple. La 4e année de son règne, c'est-à-dire 480 ans, après la sortie des Israélites d'Égypte, Salomon a commencé la construction du temple. Je vais maintenant vous le décrire, chers enfants. Ce bâtiment avait 30 mètres de long, 10 mètres de large et 15 mètres de haut. Sur la façade avant du temple, devant la grande salle, il y avait un portique de 10 mètres de largeur, comme le temple, et de 5 mètres de profondeur. Tout autour, on a adossé au mur de la grande salle et de la salle du fond un bâtiment comprenant des salles annexes. Ce bâtiment était disposé en 3 étages qui s'élargissaient vers le haut, car le mur extérieur du temple devenait moins épais à mesure qu'il s'élevait. Lorsqu'on a construit le temple, on n'a employé que des pierres qui étaient déjà entièrement taillées, de telle sorte que pendant la construction, on n'a entendu aucun bruit de marteau, de pic ou d'autres instruments de fer dans le temple. Pour accéder aux chambres annexes de l'étage inférieur, on entrait par une porte située sur le côté sud du temple. De là, on montait aux étages supérieurs par des escaliers en colimaçon. Après avoir achevé de bâtir le temple, Salomon l'a fait couvrir d'un plafond soutenu par toute une rangée de poutres de cèdre. Pendant qu'il était en train de faire bâtir le temple, Salomon a reçu une vision de l'Éternel qui lui a dit « Tu es en train de bâtir ce temple. Si tu te conduis selon mes lois et tu obéis à mes commandements, si tu les suis fidèlement et si tu vis en conformité avec eux, j'accomplirai pour toi la promesse que j'ai faite à ton père David. Je viendrai habiter au milieu des Israélites et je n'abandonnerai pas mon peuple Israël. » Mais, chers enfants, écoutons maintenant un chant chrétien, puis nous reprendrons le fil de notre histoire et je vous décrirai l'intérieur du temple.

0: Après avoir terminé le gros œuvre du temple, Salomon a fait couvrir l'intérieur des murs avec des boiseries de cèdre. On appelle cela lambrisser les murs. Puis il a fait revêtir le sol du temple d'un plancher de cyprès. Il a fait de même avec l'arrière du bâtiment et il a fait aménager l'intérieur de cette partie pour en faire le lieu très saint. Les boiseries qui revêtaient l'intérieur du sanctuaire étaient ornées de sculptures en forme de coloquinte et de fleurs entrouvertes. La coloquinte, chers enfants, est une plante qui porte un fruit ressemblant à un concombre. Tout était recouvert de boiseries de cèdre. On ne voyait aucune pierre. Dans la pièce la plus importante du temple, celle qui se trouvait à l'arrière et qui s'appelait le lieu très saint, Salomon a fait déposer le coffre de l'Alliance, où se trouvaient les tables de la loi données par Dieu à Moïse. Cette pièce avait la forme d'un cube de 10 mètres de côté. Ses murs étaient plaqués d'or fin. On a aussi lambrissé un autel en bois de cèdre. En fait, Salomon a fait plaquer tout l'intérieur de l'édifice d'or fin et aussi le plancher. Devant l'entrée de la salle du fond, il a fait tendre des chaînettes en or. L'autel placé devant l'entrée du lieu très saint était lui aussi plaqué d'or. On a sculpté en bois d'olivier sauvage 2 chérubins, c'est-à-dire 2 figures d'anges qui mesuraient 5 mètres de haut, pour les placer dans le lieu très saint. Chacune de leurs 4 ailes avait 2,50 mètres de long. Il y avait donc 5 mètres de l'extrémité d'une aile à celle de l'autre. Les 2 chérubins avaient la même dimension et la même forme. De leurs ailes extérieures, ils touchaient les 2 parois opposées, alors que leurs 2 autres ailes se touchaient au milieu de la pièce. Salomon les a fait placer au milieu de la pièce la plus intérieure du temple et les a aussi fait plaquer d'or. Sur tous les murs intérieurs du temple, dans les 2 pièces, il a fait sculpter en relief des chérubins, des palmes et des fleurs entrouvertes. Pour fermer le lieu très saint, il a fait faire une porte à 2 battants en bois d'olivier sauvage. Ces battants étaient ornés de sculptures plaquées d'or, représentant des chérubins, des palmes et des fleurs entrouvertes. Pour fermer l'entrée de la grande salle du temple, le roi a aussi fait faire une porte à 2 battants en bois de cyprès. Puis, Salomon a fait entourer la cour intérieure d'un mur de 3 rangées de pierres de taille superposées et d'une rangée de poutres de cèdre. En tout, cela a pris 7 ans à Salomon pour construire le temple, selon tous les détails de ce qui avait été prévu. Salomon s'est aussi fait construire un très beau palais qui a pris 13 ans avant d'être achevé. Pour l'intérieur du temple, il a aussi fait faire de grands objets de bronze et d'or. Il a envoyé chercher dans la ville de Tyr un ouvrier qui s'appelait Hiram, comme le roi de cette cité. Il travaillait le bronze et était très doué pour ce genre de travail. Il est venu auprès de Salomon et a effectué tous les ouvrages que celui-ci voulait accomplir pour l'intérieur du temple. Il y avait d'abord les 2 colonnes de bronze qui mesuraient chacune 9 mètres de haut et avaient une circonférence de 5 mètres. En haut de ces colonnes se trouvait un chapiteau de 2,50 mètres de haut, décoré de toutes sortes de guirlandes. Ces colonnes étaient placées devant le portique extérieur. Puis Hiram a fait la grande cuve ronde en métal fondu. Elle avait 5 mètres de diamètre et 2,50 mètres de hauteur. Il fallait un cordeau de plus de 15 mètres pour mesurer sa circonférence. Cette cuve reposait sur 12 bœufs de bronze ayant leur tête tournée vers l'extérieur, tandis que la partie postérieure de leur corps était tournée vers l'intérieur et portait la cuve, qui pouvait contenir environ 40 000 litres d'eau. Cette cuve servait pour les rites de purification des prêtres, qui devaient se laver régulièrement. Ensuite, Hiram a fabriqué les 10 chariots de bronze. Chacun mesurait 2 mètres de long, autant de large, et 1,50 mètre de haut. Sur les plaques de bronze qui les constituaient, Hiram a sculpté des lions, des bœufs et des chérubins. Il y avait aussi des guirlandes de fleurs. chaque chariot avait 4 roues de bronze montées sur des essieux de bronze. Il a aussi fabriqué 10 bassins de bronze de 2 mètres de diamètre qui pouvaient contenir 1 000 litres d'eau chacun. Chaque bassin reposait sur l'un des 10 chariots. Il a mis 5 chariots avec leurs bassins à droite du temple et 5 autres à gauche. Hiram a aussi fabriqué tous les objets destinés au temple, l'autel des parfums en or, la table d'or sur laquelle on plaçait les pains exposés devant l'Éternel, les chandeliers d'or fins avec leurs lampes, placés 5 à droite et 5 à gauche devant la salle du fond, toutes sortes de bassins, de couteaux, de coupes et de braisiers d'or, ainsi que les gonds en or pour les portes intérieures du temple. Quand tous les travaux entrepris par le roi Salomon ont été achevés, il a fait apporter tous les objets que son père David avait consacrés, l'argent, l'or et les ustensiles, et il les a déposés dans le trésor du temple de l'Éternel. Maintenant, le temple était prêt à être inauguré. Et c'est ce que je vous raconterai la fois prochaine, chers enfants. Alors, d'ici là, je vous dis au revoir et à Dieu seul la gloire.
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d'Alphonse de Lamartine, le lac. Ainsi, toujours poussés vers de nouveaux rivages, dans la nuit éternelle emportée sans retour, ne pourrons-nous jamais sur l'océan des âges jeter l'ancre un seul jour? Ô lac, l'année à peine a fini sa carrière, et près des flots chéris qu'elle devait revoir, regarde, je viens seul m'asseoir sur cette pierre où tu la vis s'asseoir. Tu mugissais ainsi sous ces roches profondes, ainsi tu te brisais sur leurs flancs déchirés, ainsi le vent jetait l'écume de tes ondes sur ces pieds adorés. Un soir, t'en souvient-il, nous voguions en silence, on entendait au loin, sur l'onde et sous les cieux, que le bruit des rameurs qui frappaient en cadence tes flots harmonieux. Tout à coup, des accents inconnus à la terre du rivage charmer frappèrent les échos, le flot fut attentif et la voix qui m'est chère laissa tomber ces mots. Autant, suspend ton vol. Et vous, or propice, suspendez votre cours, laissez-nous savourer les rapides délices des plus beaux de nos jours. Assez de malheureux ici-bas vous implorent. Coulez, coulez pour eux, prenez avec leurs jours les soins qui les dévorent, oubliez les heureux. Mais je demande en vain quelques moments encore, le temps m'échappe et fuit, je dis à cette nuit, sois plus lente, et l'horreur va dissiper la nuit. Aimons donc de l'heure fugitive. Hâtons-nous, jouissons. L'homme n'a point de peur, le temps n'a point de rive. Il coule et nous passons, tant jaloux se peut-il que ces moments d'ivresse, où l'amour à long flot nous verse le bonheur, s'envole loin de nous de la même vitesse que les jours de malheur. Et quoi? Nous pourrons nous fixer au moins la trace? Quoi passer pour jamais? Quoi tout entier perdu? Ce temps qui les donna, ce temps qui les efface, nous les rendra plus. L'éternité, néant. Passez, sombres abîmes, que faites-vous des jours que vous engloutissez? Parlez. Nous rendrez-vous ces extases sublimes que vous nous ravissez? Ô lac, rocher muet, grotte, forêts obscures, vous que le temps épargne ou qu'il peut rajeunir, gardez de cette nuit, gardez belle nature, au moins le souvenir. Qu'il soit dans ton repos, qu'il soit dans tes orages, beau lac, et dans l'aspect de tes riants coteaux, et dans ces noirs sapins, et dans ces rocs sauvages qui pendent sur tes eaux. Qu'il soit dans le zéphyr qui frémit et qui passe, dans les bruits de tes beurres sur par tes beurres répétés, dans l'astre au fond d'argent qui blanchit ta surface de ses mots clarté. Que le vent qui gémit, le roseau qui soupire, que les parfums légers de ton air embaumé, que tout ce qu'on entend, l'on voit ou l'on respire, tous disent, ils ont aimé.

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1: Bonjour à toutes et à tous, ouvrons ensemble nos fenêtres musicales sur les couleurs du monde. Je vous propose de nous arrêter en Nouvelle-Guinée à la rencontre d'un personnage surprenant, innovant, Bob Brosman.

Alir Pukai, Bob Brosman et Papua Strings Band. Célèbre guitariste, Bob Brosman voyage en Papouasie et Nouvelle-Guinée pour recueillir des sons débarrassés d'influences extérieures. En 2005, entouré de Papua Strings Band, Bob Brosman réussira ce mélange parfait des voix et instruments.

Bob Brosman et Papua Strings Band, Soriboko Nara Club. Les racines de la musique de Nouvelle-Guinée sont multiples. Le 19e siècle et la ruée vers l'heure des Australiens amena l'orgue à bouche, le chant grégorien et diverses formes de musique polynésienne. Au début du 20e siècle, les hymnes chrétiens et chants de travail exercent à leur tour une forte influence, tout comme le reggae. De ce cocktail musical, Bob Brosman tira cette conclusion. « Il y a tant de musique sur cette terre que je dormirai dans une autre vie. »

Bob Brosman et Papua Strings Band, tour à vue. Vous venez d'entendre Couleur du Monde, une émission proposée par Pierre Gallet, consacrée aujourd'hui à Bob Brosman et à la Nouvelle-Guinée. On se retrouve très vite. D'ici là, prenez soin de vous.

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2: Bonjour à toutes et à tous, ouvrons grand nos fenêtres musicales sur les couleurs du monde. Je vous propose de nous arrêter aux États-Unis à la rencontre d'une voix, celle si particulière de Johnny Cash.

Johnny Cash, My Two-Timing Woman. Né en 1932 en Arkansas, auteur, compositeur, interprète, guitariste de country, Johnny Cash est connu pour sa voix de baryton et ses basses profondes. 50 années de carrière, 55 albums studio, près de 100 millions d'albums vendus. Johnny Cash a par ailleurs souvent apporté son soutien aux détenus en se produisant dans le milieu carcéral.

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Johnny Cash est Porter. Descendant de la famille royale écossaise, Johnny Cash est né dans une famille pauvre et rurale. À 5 ans, il travaille dans les champs de coton, imprégné du chant des travailleurs, fasciné par le gospel et la country à la radio. Il reçoit un enseignement musical par sa mère, se met à la guitare et commence à écrire des chansons.

Johnny Cash, Guess Things Happen That Way. Dès l'adolescence, il vient chanter ses chansons à la radio, puis s'installe en 1954 à Memphis, sollicité par la maison de disques de Sam Phillips. Ce dernier l'encourage à trouver un style qu'il trouvera avec ses propres chansons. De 1957 à 1971, sa popularité ne cessera de croître. Johnny Cash présentera sa propre émission de télévision.

Johnny Cash au Lonesome Me. Au milieu des années 70, sa notoriété décline, mais il redevient populaire au début des années 90 auprès d'un public jeune. Il enregistre de nouvelles chansons jusqu'en 1997. La maladie va alors le diminuer, il nous quittera en 2003. Sa voix et sa compassion humaine avaient gagné les cœurs et l'âme de plusieurs générations. George W. Bush, président des États-Unis.

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Johnny Cash, Bridge Over Trouble. Vous venez d'entendre Couleur du Monde, une émission proposée par Pierre Gallet, consacrée aujourd'hui à Johnny Cash. On se retrouve très vite. D'ici là, prenez soin de vous.

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1: Bienvenue dans cet épisode de 15 minutes de grâce et de vérité. Nous allons sans tarder adorer le Seigneur avant d'écouter sa parole.

0: Allons ouvrir nos cœurs à la parole de Dieu.
1: Bonjour, ravi de vous retrouver mes frères et sœurs pour cette nouvelle session de 15 minutes de grâce et de vérité. Vraiment remercions le frère Patrick pour son temps avec nous, toujours dans la joie pour nous conduire à adorer lui le Seigneur. Nous sommes vraiment reconnaissants pour tout ce que Dieu nous donne. Nous vivons un temps où notre cœur cherche et aussi nous apprécions tout ce qui vient du Seigneur, tout ce qui découle de cet esprit de grâce pour nous, nous sommes vraiment reconnaissants. Parce que Jésus, il est sur le trône, il est la tête, le chef de son Église, il est en train de construire la vie des hommes et des femmes. Dans le dernier temps, le prophète l'avait dit, il y aura des hommes qui serviront de signes, des hommes qui ont accepté d'être formés par Dieu, ils serviront de signes. Il y aura des faux, mais il y aura des vrais qui vont se tenir pour l'Évangile, qui vont faire briller les splendeurs de l'Évangile, qui vont manifester le cœur de Dieu. Et nous savons que l'Évangile, la parole de Dieu, nous équipe pour cela. Juste pour vous rappeler qu'on est en train de parler de cette conduite digne de sa maison. La maison, l'Église, la maison du Dieu vivant, colonne et l'appui de la vérité. Nous avons parlé de tout cela, nous avons vu la place de chacun, nous avons vu le rôle de chacun, nous avons vu ces éléments essentiels pour nous, pour bien servir le Seigneur, devenir des bons serviteurs, suivre, devenir des exemples, des modèles, à commencer par notre propre maison, des hommes intègres. Je vais vous parler de l'amour de l'argent, un grand danger. Nous savons le monde est devenu un monde sans Dieu, un monde matérialiste, un monde où l'argent est devenu le Dieu de ce monde. Nous avons déjà parlé de cela. Allons lire avec moi dans la première épître de Paul à Timothée, dans le chapitre 6. Nous pouvons lire à partir du verset 3. Paul, toujours dans ses bonnes recommandations pour faire de Timothée un bon serviteur, instruit, qui suit exactement la saine doctrine, et surtout ne pas tomber dans le piège et laisser un autre message au travers des 20 discoureurs de venir influencer l'Église et le peuple de Dieu. Il nous dit dans le chapitre 3, verset 6, « Voilà ce que tu dois enseigner. » Et recommandé. Si quelqu'un enseigne autrement et ne marche pas selon les saines paroles de notre Seigneur Jésus-Christ et selon la doctrine conforme à la piété veut dire la foi en Dieu, notre foi dans le sacrifice de Jésus, dans ses souffrances, sa mort et sa résurrection, cette révélation. C'est ça le mystère qui était caché, qui a été révélé aujourd'hui et qui demeure en nous. Et c'est ça notre foi, c'est ça notre fondation même. Il dit, si quelqu'un ne marche pas selon ses recommandations, il est enflé d'orgueil, il ne sait rien. Il a la maladie des discussions et des disputes de mots. De là naissent l'envie, la discorde, les calomnies, les mauvais soupçons. Les contestations interminables d'hommes à l'esprit, corrompus, privés de la vérité, et qui considèrent la piété comme une source de gain. Paul va venir dire, au fait, la piété est une vraie source de gain, mais pas dans cet esprit-là. C'est ça qu'il faut discerner là. Certes, verset 6, c'est une grande source de gain que la piété. Si l'on se contente de ce qu'on a, c'est-à-dire si on n'est pas motivé par l'amour de l'argent. Parce que Paul va nous montrer le danger, là on va lire, on va voir le danger. Tout dépend de notre motivation. On a parlé comment le serviteur de Dieu, il a une bonne motivation pour servir, aimer l'Église, aimer Jésus, paître le troupeau du Seigneur, vouloir être un modèle. Il s'applique, il se donne à la vérité de la parole de Dieu. Ça, c'est la bonne motivation. Et Paul dit, ben certes, C'est une grande source de gain que la piété si l'on se contente de ce qu'on a. Le contentement, je vous en ai déjà parlé, le contentement, c'est l'esprit de l'Évangile. Amen.

Par contre, ceux qui veulent s'enrichir tombent. Je vous ai déjà parlé de ça. Ceux qui veulent s'enrichir tombent. Pas la peine de continuer, il est déjà à terre. Tombe dans la tentation, dans le piège et dans une foule de désirs insensés, pernicieux, qui plongent les hommes dans la ruine et la perdition. Car l'amour de l'argent est la racine de tous les maux. Et quelques-uns, pour s'y être adonnés, se sont égarés loin de la foi. Amen. On est en train de parler d'une foi saine, une foi sans hypocrisie, un amour sincère que l'Évangile produit en nous. Égarés loin de la foi et se sont infligés eux-mêmes bien des tourments. Mais pour toi, homme de Dieu, pour toi, homme de Dieu, pour toi, bon serviteur de Dieu, pour toi qui sais comment on doit se conduire dans la maison de Dieu, pour toi, homme de Dieu, fuis ces choses et recherche la justice, la piété, la foi, l'amour, la patience et la douceur. Quelle parole d'encouragement pour celui qui veut servir le Seigneur, honorer le Seigneur, devenir ce bon serviteur, ce modèle, cet exemple. Et Paul dit, ce n'est pas notre motivation tout cela, l'argent et tout, mais nous au contraire, ce que nous regardons, ce que nous ne soyons pas animés de l'esprit du monde, de toutes ces tendances, mais au contraire, ce que nous recherchons, ce que nous sommes conduits par l'Esprit de Dieu et pour faire l'œuvre de Dieu. Amen, faire l'œuvre de Dieu. L'Évangile nous donne ces éléments et qu'on arrive à avoir cette motivation dans notre cœur pour regarder, amen, regarder à ce que l'Esprit de Dieu produit en nous. Paul, dans son encouragement pour Timothée, vous savez ce qu'il dit à Timothée dans 2 Timothée, je vais vous lire avec vous, le chapitre 1er. Ah, ces épîtres sont très riches. De Timothée, chapitre 1er, verset 7, qu'est-ce qu'il dit ? Car ce n'est pas un esprit de timidité que Dieu nous a donné, mais un esprit de force, d'amour et de sagesse. Voilà la bonne motivation. Un esprit de force, d'amour et de sagesse. Pas un esprit de gain. Pas vouloir faire son propre plan. Et malheureusement, souvent on voit qu'il y en a même des fois dans les églises, on dirait que l'argent est devenu un peu le moteur de tout. Tout tourne autour. C'est dangereux. La parole de Dieu est un fil à plomb. La révélation de l'Évangile met de l'ordre et ramène le cœur des vrais serviteurs de Dieu pour s'aligner à ce que Dieu a pour nous. Et Paul, nous avons vu comment il avait encouragé Timothée dans ce que Timothée a suivi pour apprendre à bien servir le Seigneur avec un cœur intègre. Paul parle de lui-même, donne son exemple. Nous allons lire dans Philippiens, pour terminer. Si vous voulez bien tourner avec moi, vous qui aimez la parole de Dieu, ce moment riche d'encouragement dans la parole de Dieu, Paul écrit à l'Église dans Philippiens, le chapitre 4. Peut-être on peut lire ensemble à partir du verset 10. Paul dit, « J'ai éprouvé une grande joie dans le Seigneur à voir refleurir votre intérêt pour moi. Cet intérêt, vous l'aviez bien, mais l'occasion vous manquait. » Au fait, ce qui s'est passé, les frères et sœurs de l'église de Philippe avaient envoyé une offrande, un soutien financier à Paul. C'est là qu'il exprime cela. Je ne dis pas cela en raison de mes besoins. Donc, c'est clair, Paul n'avait pas une motivation autre que l'avancement de l'Évangile. Malgré ses manquements, ses faiblesses, voilà ce qu'il nous dit. Je ne dis pas cela en raison de mes besoins, car j'ai appris. Extraordinaire, serviteur de Dieu, il a appris. J'ai appris à me contenter de l'état où je me trouve. C'est-à-dire, il dit, je sais vivre dans l'humiliation et je sais vivre aussi dans l'abondance. C'est-à-dire, ma vie, selon le plan de Dieu, je suis prêt. Selon le plan de Dieu, je suis prêt. Et j'ai appris à vivre comme cela, me contenter, le contentement. En tout et partout, j'ai appris.

0: à être rassasié et à avoir faim, à être dans l'abondance et à être dans la disette. Je puis tout par celui qui me fortifie. Voilà la déclaration d'un homme éprouvé par Dieu. Un homme qui sait comment se conduire dans les bons moments comme dans les moments difficiles. Dans le temps de l'abondance comme dans le temps de la disette. Parce que sa motivation, c'est l'évangile, c'est l'intérêt du peuple de Dieu. C'est regarder à lui-même, veiller à lui-même, le modèle qu'il doit être, surtout dans ce domaine de notre vie, dans le temps que nous vivons. Nous qui voulons servir le Seigneur et nous conduire d'une manière digne de sa maison. Dieu est à la recherche des hommes intègres, des hommes qui connaissent leurs priorités et savoir que le royaume de Dieu est la priorité de leur vie. Cherche d'abord le royaume et sa justice. Et le Seigneur saura prendre soin de nous, de son Église. Amen. Que le Seigneur vous encourage. Je vous dis à très bientôt. Et je vous dis aussi merci. Merci de préserver, de garder la simplicité de la parole de Dieu. Et à très bientôt.
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1: Bonjour à tous. Trois commémorations aujourd'hui. Tout d'abord, le 12 mai, c'est la journée mondiale de la fibromyalgie, reconnue par l'Organisation mondiale de la santé depuis 1992. L'objectif de cette journée est de sensibiliser les gouvernements, les institutions et les médias sur la situation des personnes qui souffrent de ces maladies orphelines, c'est-à-dire sans traitement ni prise en charge et incurables dans l'état actuel des connaissances et des moyens. Né le 12 mai 1820 en Grande-Bretagne, Florence Nightingale exerçait le métier d'infirmière lorsqu'elle a contracté une forme grave de fibromyalgie vers l'âge de 35 ans. Elle a passé quasiment les 50 dernières années de sa vie clouée au lit. Elle est à l'origine de la fondation de la Croix-Rouge et elle a également fondé la première école d'infirmières. La fibromyalgie est une maladie chronique caractérisée par une sensation de douleur générale diffuse ou de brûlure de la tête aux pieds avec un sentiment de fatigue profonde, sans lésion, une condition douloureuse pouvant devenir invalidante. Cette maladie affecte 3% de la population et 9 malades sur 10 sont des femmes, principalement entre 35 et 45 ans. Ces symptômes sont aggravés par le stress, les émotions, par un manque ou des excès d'activité physique ou par un travail trop contraignant ou des tâches répétitives. On estime entre 2 et 5 % la part de la population française touchée, soit environ 2 millions de personnes concernées directement ou indirectement, dont 200 000 dans un état grave et ou quasi grabataire. 12 mai, journée internationale de l'infirmière, célébrée dans le monde entier ce 12 mai, jour anniversaire justement de la naissance de Florence Nightingale dont je parlais précédemment. C'est une occasion pour réaffirmer son attachement à vouloir améliorer les conditions de travail des professionnels de l'art infirmier. C'est un art. En effet, la pénibilité de ce métier, notamment dans les hôpitaux, est intenable au point que nombre d'infirmiers et d'infirmières quittent la profession au bout de quelques années, créant par là même une réelle pénurie auprès du patient, ce qui aggrave encore les conditions de travail pour celles qui restent. Naissance de Michel Fugain en 1942. Le 12 mai est aussi le jour de l'orgue, alors un enregistrement public par Cory Henry, I've decided to make Jesus my choice. Bonne fête aux Achilles et aux Servanes.

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Après l'épisode où Jésus fut transfiguré sur une montagne avec trois de ses disciples, ils redescendirent vers la plaine, absorbés par leurs pensées. Les disciples restaient craintifs et silencieux. Pierre lui-même ne trouvait rien à dire. Il serait demeuré volontiers en ce lieu où le Fils de Dieu avait manifesté sa gloire. Mais une œuvre restait à accomplir auprès du peuple qui déjà recherchait Jésus de tous les côtés. Une foule s'était rassemblée au pied de la montagne autour des autres disciples qui n'étaient pas montés avec Jésus. Au moment d'arriver, Jésus recommanda aux trois disciples de garder le silence sur ce qu'ils avaient vu. Les disciples devaient réfléchir à la révélation qui leur avait été donnée, mais non de la publier. Les neuf autres disciples ne comprendraient pas cette scène et ils ne la comprendraient qu'après la résurrection de Jésus. D'ailleurs, les trois privilégiés étaient bien lents à saisir, car malgré tout ce que le Christ leur avait appris au sujet de ce qu'il attendait, ils s'interrogeaient sur la résurrection, convaincus que Jésus ne mourrait pas. Pourtant, ils ne demandèrent pas d'explication à Jésus. Les paroles qu'il leur avait dites concernant l'avenir les avaient remplis de tristesse. Ils ne cherchèrent aucune révélation ultérieure touchant ce qu'ils considéraient comme quelque chose d'impossible. Dès qu'ils aperçurent Jésus, les gens qui se trouvaient au pied de la montagne coururent au-devant de lui, l'accueillant avec respect, mais aussi avec une grande joie. Les disciples paraissaient troublés. Un fait venait de se produire, provoquant chez eux un amer désappointement et une profonde humiliation.

un homme leur avait amené son fils pour qu'il soit délivré d'un esprit muet qui le tourmentait. Jésus, lorsqu'il envoya les 12 prêcher en Galilée, leur avait pourtant conféré le pouvoir de chasser les esprits impurs. Les disciples partis, avec une foi ferme, se firent obéir des mauvais esprits. Cette fois-ci, bien qu'ils aient commandé à l'esprit de lâcher sa victime, le démon se moqua d'eux en leur donnant une nouvelle manifestation de sa puissance. Incapables d'expliquer leur défaite, ils se virent déshonorés. Des scribes, présents, profitèrent de l'occasion pour les humilier. Les ayant entourés, ils les pressaient de questions, cherchant à les convaincre d'imposture, eux et leur maître. « Voilà un esprit mauvais, » disaient triomphalement les religieux, « que ni les disciples ni le Christ ne pouvaient dominer. » Les gens étaient enclins à prendre parti contre eux. Et la foule éprouva bientôt des sentiments de mépris et de dérision. Mais soudain, les accusations cessèrent. On vit Jésus s'approcher avec ses 3 disciples, et la foule, toujours mobile dans ses impressions, se rapprocha d'eux. La nuit passée en communion avec la gloire céleste avait laissé des traces sur Jésus et sur ses compagnons. De leur visage émanait une lumière qui inspirait l'étonnement. La foule souhaitait la bienvenue à Jésus. Il s'avança sur le terrain du combat, et les yeux fixés sur les scribes, il demanda « De quoi discutez-vous ? » Mais tout le monde gardait le silence. Le père affligé se fraya alors un chemin à travers la foule, et tombant aux pieds de Jésus, il raconta ses difficultés avec son fils. « Maître, j'ai amené auprès de toi mon fils, en qui se trouve un esprit muet. En quelque lieu qu'il le saisisse, il le jette par terre.

J'ai prié tes disciples de chasser l'esprit, et ils n'en ont pas été capables. » Jésus jeta un regard sur la foule intimidée, sur les scribes railleurs et sur les disciples gênés. Il vit l'incrédulité des cœurs et s'écria plein de tristesse, « Race incrédule, jusque à quand serai-je avec vous? Jusque à quand vous supporterai-je? » Puis il ajouta, se tournant vers le Père, « Amène ton fils. » Quand les yeux de Jésus se posèrent sur lui, le mauvais esprit le jeta à terre dans d'affreuses convulsions. Il se roulait en écumant et déchirait l'air des cris qui n'avaient rien d'humain. La foule, retenant son souffle, regardait. Le cœur du Père était partagé entre l'espoir et la crainte. Et Jésus demanda « Combien y a-t-il de temps que cela lui arrive ?» Le Père raconta les longues années de souffrance, puis il supplia « Si tu peux quelque chose, viens à notre secours, aie compassion de nous, si tu peux. » Encore, à ce moment, le Père doutait de la puissance du Christ. Jésus répondit « Tout est possible à celui qui croit. » Le Père réagit « Je crois, mais viens au secours de mon incrédulité. » Jésus, se tournant vers le jeune homme, lui dit « Esprit muet et sourd, je te le commande, sors de cet enfant et n'y rentre plus. » En s'échappant, le démon parut vouloir atteindre la vie de la victime. L'enfant resta immobile. On murmura parmi la foule « Il est mort !» Mais Jésus, l'ayant pris par la main, le releva en parfaite santé. Le père et le fils remercièrent leur libérateur. La foule fut frappée par cette guérison, tandis que les scribes se sentirent défaits et penauds.

Si tu peux, quelque chose, viens à notre secours. Aie compassion de nous. Combien de personnes, écrasées par toutes sortes de formes de culpabilité, ont répété cette prière. Et à tous, Jésus répond plein de tendresse, « Tout est possible à celui qui croit. » C'est la foi qui nous met en rapport avec le ciel et nous apporte la force nécessaire pour résister aux forces du mal. À travers Jésus, Dieu nous offre le moyen de résister aux plus fortes tentations. Mais beaucoup sentent qu'il leur manque la foi, et ils se tiennent à distance du Christ. Celui qui guérissait les malades et chassait les démons est encore aujourd'hui le même puissant libérateur. La foi procède de la parole de Dieu. Rappelons cette promesse, « Je ne jetterai point dehors celui qui vient à moi ». Dans un court espace de temps, les disciples favorisés avaient vu le comble de la gloire et de l'humiliation. L'humanité transfigurée à l'image de Dieu, puis avilie à la ressemblance de l'auteur du mal. Ce Jésus qui, sur la montagne, s'entretint avec des messagers célestes et que la voix sortant de la gloire resplendissante proclama « Fils de Dieu », ils l'ont vu descendre au-devant du spectacle le plus révoltant, un enfant au visage décomposé, grinçant des dents, en proie à une folie furieuse, brisé par des spasmes d'agonie qu'aucune puissance humaine ne pouvait soulager. Ce puissant Rédempteur qui, il y a quelques heures seulement, apparaissait glorifié aux yeux de ses disciples émerveillés, s'abaisse pour relever une victime des forces du mal qui se roule à terre et la rend saine de corps et d'esprit à son Père.

cette parabole vivante en action était destinée à illustrer l'œuvre de rédemption. L'être divin procédant de la gloire du Père qui s'abaisse pour sauver ce qui est perdu. Elle devait servir aussi à faire comprendre la mission des disciples. Les serviteurs du Christ ne sont pas appelés à passer uniquement leur vie dans l'extase spirituelle avec Jésus sur le sommet d'une montagne. Une œuvre est encore à réaliser là en bas. Des êtres humains esclaves du mal attendent la parole de foi et de prière qui les rendra à la liberté. Les 9 disciples réfléchissaient encore, avec amertume, sur leur propre défaite. Lorsque Jésus se retrouva seul avec eux, ils lui demandèrent « Pourquoi n'avons-nous pu chasser ce démon ?» Jésus répondit « Ben, c'est à cause de votre peu de foi. » En vérité, je vous le dis, si vous aviez de la foi comme un grain de moutarde, c'est-à-dire tout petit, vous pourrez dire à cette montagne « Transporte-toi d'ici » et elle se transportera. Rien ne vous sera impossible, mais cette espèce-là ne sort que par la prière. L'incrédulité qui les empêchait de comprendre la mission de Jésus, voilà la vraie raison de leur échec dans la lutte contre les puissances des ténèbres.

Les paroles par lesquelles Jésus leur avait annoncé sa mort les avaient plongés dans le doute. Au lieu d'affermir leur foi par la prière et la réflexion, ils s'étaient arrêtés à leur sujet de découragement et de perplexité. C'est dans cet état d'esprit qu'ils avaient engagé la lutte avec les forces du mal. Leur foi avait besoin d'être affermie par la prière et l'humiliation du cœur. Bien que très petit, le grain de moutarde contient le même principe de vie mystérieux qui fait naître et croître les plus grands arbres des forêts. Quand la semence de la moutarde est enfouie sous le sol, le tout petit germe s'empare de tous les éléments que Dieu a préparés pour lui servir d'énergie et il ne tarde pas à prendre un développement considérable. Notre foi, affermie, nous assurera le secours de la puissance céleste divine.

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1: Maintenant, nous écoutons l'adagio du concerto pour violon et orchestre numéro 1 en si bémol majeur Köchel 207 de Wolfgang Amadeus Mozart.

0: Fine de légende présentée par Jeff, c'est maintenant sur votre antenne. Aujourd'hui, nous lançons une nouvelle rubrique de cinéma avec les films de légende. Alors pour notre première émission de films de légende, notre choix s'est porté sur le film Le Vieux Fusil, le premier film de légende donc, film préféré dans un sondage des Français et Françaises en 1985. Le film relate un récit pendant la Seconde Guerre mondiale, un film que je n'ai pas encore eu l'occasion de voir car je n'étais même pas né quand il est sorti. Et je vais quand même laisser maintenant un peu la place à Jeff pour présenter cette chronique. Bonjour Jeff.
1: Bonjour Camille. Oui, et ben bonjour auditrices et auditeurs. Alors nous commençons effectivement une nouvelle rubrique, film de légende. C'est aussi pour, comme tu viens de dire, toi tu l'avais pas vu. Moi il y a des films que je verrai pas parce que c'est peut-être pas aussi ma génération. Mm-hmm. Mais il y a des films de génération qui peuvent nous permettre aussi d'avoir des échanges entre nous. Alors Le Vieux Fusil, film... pas de guerre, mais sur la guerre et sur les ravages que la guerre peut causer, avec une famille qui va connaître des horreurs pas possibles, avec l'assassinat d'une population dans une église, la tuerie sauvage de la femme du personnage principal, de sa fille. Lui, dans le film, est un médecin chirurgien dans le sud à Montauban, qui sera important.
0: Une histoire visiblement très dure, et d'ailleurs le personnage principal va devenir très dur lui aussi, puisqu'il va avoir un peu une folie vengeresse face à tout ça.
1: Exactement. C'est alors une vengeance très très hypnotique, source d'une souffrance vécue. Il arrive, mais je dirais c'est tout chaud la tuerie qui vient d'avoir lieu. Et donc ce personnage principal qui lui sauve des vies puisqu'il est chirurgien tous les jours, il donne la vie. Il est presque résistant à sa façon et il va appliquer le proverbe bien connu œil pour œil, dent pour dent. Et comme tu dis, il va vivre une vraie folie meurtrière.
0: C'est quand même un film historique, on peut le dire, fictionnel bien sûr, mais sur le passé français pendant cette fameuse Seconde Guerre mondiale. Donc c'est un récit humain malheureusement taché par la violence à cette époque. Film sorti en 1975, marque ainsi le public en grand nombre visiblement. Et c'est un film encore dans la mémoire collective.
1: Exactement. Alors c'est un film très bizarre parce que quand on le voit, il y a des films comme ça, on les voit une fois et on se dit bon, on l'a vu. C'est pas qu'on le reverrait 20 fois, mais c'est un film qu'on peut revoir. Alors Le Vieux Fusil, comme tu dis, scénario original du réalisateur Roberto Enrico et d'autres. Alors on peut le connaître par Les Grandes Gueules, O, Les Aventuriers, Au nom de tous les miens, et puis donc bien d'autres. Alors ce récit, il est sombre, mais heureusement, il a mis des petites flashbacks qui sont légers, et c'est aussi, alors c'est original, mais ça s'inspire d'un fait réel de Oradour sur Glane. Alors est-ce seulement du passé? C'est pour ça aussi, ça parle d'actualité.
0: Oui, parce qu'il y a la différence du fait historique. Ici, on voit vraiment que le personnage principal qui découvre les horreurs du massacre presque en direct, il va revivre tout cela. Il va se venger de façon plutôt implacable et même définitive dans ce film.
1: Ah, c'est exactement ça. Et alors l'historique, évidemment, ça bouge, ça évolue. Alors cette histoire, ça fait aussi résonance dans notre vie et à nos portes, à 2 heures de Paris, si vous voulez, voyez ce que je veux dire. Donc comment réagir à un drame qui peut être personnel, pendant la guerre, il y a tellement de choses horribles qui peuvent arriver. Donc drame personnel, familial, se faire justice soi-même. Ouais. Ou pas.
0: Est-ce que je peux être mon propre juge face à l'horreur qui me touche, moi qui peux être peut-être un jour papa, comment je réagirais face à tout cela si cela arrive à mes enfants? C'est des questions qu'on peut légitimement se poser quand on regarde ce film.
1: Et oui, alors je te souhaite d'être papa, mais c'est vrai qu'avec cette histoire, c'est la question de clé de voûte de notre société, question troublante, question d'humanité, trois petits points perdus. Et alors, après la fin de son massacre personnel, il sort un peu d'un état d'hypnose, de son propre cauchemar. il se rend compte de son geste, de sa réaction meurtrière, et là, il va s'éveiller à sa douloureuse réalité qu'il vient de vivre. C'est assez émouvant jusqu'aux larmes, parce que ce visage qui reflète sa torpeur disparue, on le prend en pleine figure.
0: Ouais.
1: Acteur principal, le chirurgien interprété par Philippe Noiret, qui aura le César cette année-là, et sa femme qui est jouée par Romy Schneider. Donc à la sortie, effectivement, c'est 1975. En 1976, première cérémonie des Césars, récompense meilleur film, meilleur acteur, meilleure musique de François Roubet.
0: Ça en fait des
1: Voilà, le vieux
0: récompenses, hein.
1: physique.
0: Cette même année, donc, se chevauchent différents films français, hein, sur cette période historique, très différents les uns des autres, qui ont aussi leur succès, hein, avec, par exemple, on peut penser à la comédie pure, La Septième Compagnie, par exemple.
1: Et oui, c'est oui, non, t'as entièrement raison. C'est étonnant, mais c'est la même année en cherchant. Hein. Donc, drame et comédie, bon, sont une source d'inspiration. En France, on aime beaucoup l'histoire et cette période troublée de la guerre. Alors, il y a des films hein, dans le drame. Vous avez L'Armée des Ombres, Monsieur Klein, et puis alors évidemment de l'autre côté comique. Hein, l'incontournable, la grande vadrouille qu'on pourrait
0: Eh oui,
1: citer quasiment tous par cœur.
0: c'est
1: Alors,
0: vrai.
1: il y a d'autres références, hein, mais qui existent et qui existeront. Il y en a bientôt qui vont sortir dans quelques jours.
0: Ouais, donc c'est un film à découvrir, je pense, en tout cas, pour notre premier film de légende, hein, nous te remercions, voilà, d'avoir ramené un petit peu ce souvenir de ce film, Le Vieux Fusil. D'autres films de légende, bien sûr, suivront assez régulièrement. À vous de nous dire aussi vos propres références, celles que vous préférez. Le débat est vraiment ouvert. Vous pouvez nous exprimer donc sur les réseaux sociaux, hein, pour la radio ou sur notre site. Bref, n'hésitez pas et encore merci et à bientôt pour un nouveau choix, hein, Jeff.
1: Ben oui, merci Camille. Ben écoutez, auditrice, auditeur, comme tu viens de le dire, à vous aussi de nous faire partager ben, vos films de référence, vos films de génération, parce que ben, le cinéma, hein, ça nous marque, ça nous transperce d'émotions et ben, ça le fera donc là avec Films de légende. Alors, film à voir pour toi, mon cher, tu nous
0: Oui.
1: diras, à redécouvrir si possible. Alors, les films, quand ils sortent, c'est mieux en salle quand c'est des films comme ça qui datent d'année à année. Alors après, évidemment, il y a plein de supports que je ne citerai pas, mais suivez mon regard, Internet, DVD, etc. Mais vraiment, le cinéma de quartier, c'est toujours super. Donc, à bientôt pour le cinéma et les films de légende.
0: Merci, Jeff. C'était votre film de légende, Le Vieux Fusil, avec Jeff.

Acquérir un métier est un problème difficile pour les enfants et les parents. Difficile parce que les dispositions intellectuelles du jeune sont fondamentales. Difficile parce que les parents sont soucieux de l'avenir social et des débouchés à long terme des filières d'apprentissage. Difficile enfin parce que les infrastructures offertes par le ministère de l'Éducation nationale ne sont pas toujours ajustées au profil de votre enfant. Au cours de cette émission, Marie-Dominique Rouleau, médecin social, et Michel Huguet, journaliste, s'entretiendront des problèmes inhérents aux établissements, enseignant des métiers manuels surtout. LEP, lycée technique, cellule d'orientation, l'apprentissage d'un métier, sur quels critères? Sélection par l'échec? Choix délibéré de l'intéressé? Quels débouchés offrent les établissements d'apprentissage? Permettent-ils l'accès au niveau universitaire? Une interview qui est plus un échange d'idées entre deux femmes soucieuses de l'avenir social et professionnel des jeunes et de leurs enfants. Voilà, Marie-Dominique Rouleau, médecin social, sera interviewée par Michel Huguet, journaliste.

0: Docteur Marie-Dominique Collot, bonjour. Merci d'être venue pour répondre à nos questions sur notre thème d'aujourd'hui, apprendre un métier au lycée. Alors, ce thème nous pose un petit peu des problèmes à toutes les deux. Hors antenne, nous en avons un petit peu discuté parce qu'à l'heure actuelle, il existe les LEP, hein, les lycées
1: D'enseignement
0: d'enseignement
1: professionnel.
0: professionnel, qui, il faut bien le dire, n'ont pas très très bonne réputation. Il existe aussi les lycées techniques. Alors, on pourrait peut-être faire un petit peu le point sur ces LEP et ces lycées techniques. Quelles sont les filières qu'il faut suivre Et puis après, on pourrait peut-être voir comment on pourrait peut-être, dans un avenir proche, intégrer l'apprentissage d'un métier, non plus en termes d'échecs, hein, puisqu'on va parler du LEP et ce sont souvent des enfants qui ont eu à subir des échecs qui s'y retrouvent, mais plutôt comme un choix vraiment personnel d'apprendre un métier, d'aller dans un lycée spécialisé dans l'apprentissage de ce métier.
1: Oui. Je répondrai donc à votre question en disant que peut-être que les nouvelles structures des lycées d'enseignement professionnel et des lycées techniques, tout simplement, vont nous donner une solution au problème. Alors, dans un premier temps, nous allons peut-être passer très vite sur les LEP. Nous allons en parler parce qu'il faut, puisque nous avons quand même un gros contingent d'adolescents qui sont orientés en fin de cinquième ou en fin de troisième dans les lycées d'enseignement professionnel. Les nouvelles lois tendent à transformer le mode de recrutement, parce que si au départ le recrutement se faisait par l'échec, c'était souvent un enfant qui avait des difficultés en cinquième, qui ne pouvait pas entrer dans une classe de quatrième, qui allait au lycée d'enseignement professionnel. Nous avons maintenant la possibilité d'après la nouvelle loi, c'est pas dit qu'en pratique ça se fera. Alors
0: Oui.
1: ça c'est le gros problème encore, hein,
0: Oui.
1: de préparer au niveau du lycée d'enseignement professionnel un baccalauréat de technicien. Donc deux choses vont changer. Premièrement, la mentalité des élèves qui seront donc dans ces lycées d'enseignement professionnel, puisqu'ils ne seront plus recrutés par l'échec. On ne va plus retrouver ce découragement qu'on retrouve en général dans
0: Oui,
1: les
0: c'est
1: lycées
0: vrai.
1: d'enseignement professionnel,
0: Tout à fait.
1: qui entraînent d'ailleurs parfois des accidents du travail, parce que ce sont des enfants qui sont nerveux, qui sont irritables, parce qu'ils analysent très bien leur situation.
0: Même
1: Et ils se
0: agressif,
1: savent, oui, ils sont agressifs, et ils se savent en échec. Et ils savent que justement, ils vont grossir le rang des chômeurs. Donc, on n'aura plus cette mentalité, je l'espère tout au moins, mais on aura un groupe tout nouveau qui va arriver donc dans les lycées d'enseignement professionnel après avoir fait un choix, le choix d'une profession, d'une technologie nouvelle, puisqu'il est question donc de transformer toutes ces technologies anciennes et vétustes.
0: Oui, mais alors vous dites en ayant fait un choix, mais un choix fait par un enfant qui n'a pas de difficultés, ou fait par un enfant qui a quand même des difficultés, mais qui va dans ces lycées, disons, de bon cœur.
1: Oui. Alors justement, c'est là que se situe le
0: Ben
1: problème,
0: voilà.
1: parce que si il y a un projet de former des bacheliers, mais est-ce que tous les enfants pourront être des bacheliers?
0: Voilà. Et est-ce
1: C'est
0: que
1: ça
0: le
1: le...
0: niveau d'enseignement sera aussi valable pour pouvoir donner les armes nécessaires pour pouvoir passer le bac?
1: Le niveau devrait être valable. Et c'est
0: Oui.
1: pourquoi je suis un petit peu... inquiète justement au sujet de ces enfants qui étaient recrutés par l'échec. Je me demande ce qu'ils vont devenir, puisqu'ils ne pourront probablement pas préparer le baccalauréat de technicien qui est prévu par les nouvelles lois.
0: Ça, c'était vraiment un problème, et ça, on ne pourra pas le résoudre toutes les deux, malheureusement.
1: Non.

0: Alors, au niveau des lycées techniques, les lycées techniques ont une bonne image de marque maintenant, enfin, disons, une meilleure image de marque. Parce que il donne quand même la possibilité aux enfants, maintenant aussi, de passer au moins le BS, le BTS, et puis de passer les bacs techniques. Alors, est-ce que vous pourriez nous parler un petit peu de cet enseignement technique? Là encore, est-ce une filière de semi-échec, de niveau un peu plus bas? Quels sont les élèves qui viennent en technique? Est-ce qu'ils ont déjà en vue un métier ou est-ce que vraiment on les met là parce que on peut pas les mettre autre part?
1: Non, je crois que à ce niveau, donc au niveau de la première terminale, ces élèves sont orientés ou s'orientent plus exactement parce qu'ils ont un éventail beaucoup plus grand que ceux dont nous parlions tout à l'heure.
0: Ils peuvent rentrer après le BEPC quand
1: Ils
0: même,
1: peuvent
0: hein?
1: entrer après le BEPC, ils préparent donc un BEP, enfin jusqu'ici, ils préparent un BEP, mais ils peuvent continuer et préparer un baccalauréat de technicien ou un BTS, etc. Ils ont déjà un éventail beaucoup plus large, donc ils ont un choix, ils ont la possibilité eux-mêmes de s'orienter en fonction de leur demande et de la demande du marché de l'emploi.
0: Et rien ne les empêche de faire après d'aller en faculté pour poursuivre
1: Non, d'aller en
0: des études
1: faculté,
0: universitaires.
1: d'aller en IUT, par exemple, et préparer donc 2 ans après le baccalauréat de technicien, un DUT, on
0: Oui,
1: parle en sigle,
0: ça veut dire des
1: diplôme
0: diplômes
1: universitaire de
0: universitaires
1: technologie,
0: technologie.
1: oui, et ils
0: Oui.
1: peuvent ensuite continuer après ce DUT.
0: Vers les
1: Vers
0: licences,
1: les
0: les
1: licences,
0: doctorats,
1: maîtrise,
0: et
1: doctorat,
0: c'est
1: etc.
0: ça.
1: Donc, si vous voulez, ça s'adresse, cette orientation s'adresse à des gens qui ont déjà des potentialités plus importantes que ceux dont nous avons parlé tout à l'heure, des LEP.
0: Donc, si on était, enfin, en y réfléchissant, cette solution serait peut-être une des meilleures, parce que il n'y a peut-être pas ce carcan des filières. Imposé parce qu'on sait qu'il y a des filières impasses, il y a des filières dangereuses, il y a les bonnes filières, enfin c'est vraiment quelque chose de très compliqué. Et ça motiverait déjà peut-être un peu plus l'enfant parce qu'il a déjà peut-être en vue un métier et qu'il s'initie un peu plus tôt. Est-ce que vous ne pensez pas que ce type d'enseignement est peut-être un enseignement d'avenir qu'il faut conseiller?
1: Si, je crois que c'est un enseignement d'avenir. D'autant plus que je vous disais qu'il y a une mutation au niveau des lycées techniques et qu'on prévoit d'y enseigner toutes les technologies de pointe. Donc, ce sont des gens qui vont tout de suite après leur diplôme trouver un travail
0: Peut-être plus
1: plus
0: facilement,
1: facilement
0: oui.
1: que ceux dont nous avons parlé tout à l'heure.
0: Ouais. Ou alors, ils viendront grossir peut-être plus vite le nombre de chômeurs.
1: Non,
0: Ça,
1: mais ils
0: c'est
1: auront peut-être la possibilité de continuer leurs études et de trouver un travail
0: oui,
1: qui
0: et
1: réponde à la demande.
0: tout à fait, parce que formés plus tôt,
1: Oui.
0: ils peuvent continuer donc des études, ils sont encore mieux formés que ceux qui ont passé leur baccalauréat simplement et qui s'orientent qu'après ça vers un métier.
1: Voilà, c'est ça.
0: Mais alors, à terme, l'enseignement classique que nous connaissons, est-ce qu'il tendra pas à disparaître?
1: Oh, ben je pense que non. J'espère que non, tout au moins. Parce que on a quand même toujours besoin de littéraire. On a toujours besoin
0: De gens
1: de
0: à...
1: mathématiciens.
0: Oui.
1: On a toujours besoin de professeurs d'éducation physique.
0: Puis
1: Et
0: en
1: je
0: même temps,
1: crois que.
0: c'est très français. Je crois que ce goût de la culture générale, le poids de la culture
1: Oui,
0: générale, on
1: c'est
0: remarque qu'on
1: vrai.
0: a raison parce que c'est important, mais je crois que c'est aussi très français. Et je crois que dans les pays anglo-saxons, c'est un petit peu différent.
1: Oui, c'est possible. Alors là, je connais moins le système anglo-saxon, mais je crois que de toute façon, si vous voulez, il y a deux types d'élèves, ceux qui se consacrent à l'enseignement général parce qu'ils ont
0: Ils veulent être professeurs, par
1: oui, c'est
0: exemple,
1: ça.
0: hein? Hmm?
1: Ils ont déjà quelque chose de bien précis en vue, hein. Et puis, il y a ceux qui veulent avoir une profession manuelle, bien que ça soit une technologie nouvelle, mais manuelle quand même. Et puis, donc, c'est deux types complètement différents.

0: Donc, le lycée technique, c'est quand même quelque chose qui va se développer.
1: Oui.
0: Les mentalités vont un petit peu s'ouvrir à ce genre d'enseignement.
1: Oui, c'est sûr.
0: Est-ce que sinon, y a-t-il des filières vraiment à éviter? Est-ce que vous pouvez nous baliser un petit peu le chemin
1: Alors, les filières à éviter, ce sont celles des LEP,
0: Ça,
1: les
0: c'est
1: fameuses
0: sûr, hein.
1: filières en industrie d'habillement, employés de bureau, agents administratifs, sanitaires et sociaux. Qu'est-ce qu'on peut encore dire? Menuiserie, vente, etc. Ce sont des filières qui sont pratiquement bouchées
0: Bouchers et qui produisent le
1: et qui
0: plus de
1: produisent
0: chômeurs.
1: plus de chômeurs que de travailleurs.
0: Alors après, qu'est-ce que vous conseilleriez comme filière?
1: Alors, l'électromécanique, l'informatique, hein,
0: Oui, mais
1: toutes
0: moi
1: les
0: j'ai
1: techniques
0: peur
1: de
0: que
1: pointe. Hein.
0: l'informatique n'est plus ce qu'il était, hein,
1: Oui, mais il y a quand
0: déjà.
1: même toujours une grosse demande.
0: Oui, c'est vrai.
1: Toujours une grosse demande.
0: Mais j'ai peur des grosses demandes parce qu'après ça bouche,
1: Oui,
0: ça
1: après,
0: bouchonne. Pour
1: pour
0: l'instant,
1: l'instant, je
0: c'est
1: pense que
0: encore.
1: c'est encore. Mais enfin, je ne voudrais pas non plus donner des recettes. Je crois que c'est surtout du ressort des conseillers d'orientation
0: Tout à fait, oui.
1: qui connaissent la demande et de
0: Et
1: tous
0: puis les
1: les bureaux
0: capacités
1: de
0: de l'enfant.
1: l'ONICEP qu'on trouve dans toutes les villes. Hein. Bien sûr, il y a les capacités de l'enfant et bien sûr, tous les conseils du conseiller d'orientation.
0: Très bien, mais écoutez, je crois que nous avons fait un petit peu le tour du problème. Vous avez autre chose à nous dire? Non?
1: Non, sinon que ce sont l'orientation se prépare toujours très tôt, dès l'école primaire, ça, je pense que c'est important à savoir, autant pour les parents que pour les enfants eux-mêmes.
0: Et puis les parents doivent s'informer aussi très
1: S'informer,
0: tôt
1: oui.
0: et puis suivre l'évolution
1: Des
0: des
1: techniques.
0: techniques, de l'éducation nationale qui change tout le temps.
1: Oui.
0: Hein?
1: D'une année à
0: Eh bien,
1: l'autre.
0: je crois que nous avons du pain sur la planche. Je vous remercie.

0: Voilà, Roger, je pense que cette émission aura intéressé pas mal de personnes. C'est très important d'apprendre un métier.
1: En tout cas, c'est ce que nous nous efforçons de faire, c'est d'intéresser
0: Oui,
1: nos auditeurs.
0: oui, oui.

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Alors que les dernières secondes apparaissaient sur l'écran de télévision, que le compte à rebours s'achevait, les paroles chiffrées sonnaient comme un glas. Elles tranchaient dans le temps. La foule était massée et regardait là-bas, au loin, la fusée. La fusée montait droite. Trois hommes étaient montés par l'ascenseur. Ils s'étaient installés, ligotés, casqués, prisonniers. Les techniciens avaient fermé la porte de la cabine spatiale. Le monde regardait le petit écran de TV. De tout pays, tout œil pouvait les voir grâce aux satellites. De toute langue, de toute nation, de l'Orient à l'Occident. Et ceux qui n'ont pu les voir marcher sur la Lune ont pu les voir venir à eux comme trois héros, trois chevaliers de l'espace. Peut-être, chers amis, les avez-vous vus vous-même, traversant votre ville. Avant Apollo 12, il y eut d'autres fusées. Apollo 8 a sans aucun doute marqué le grand tournant de l'histoire. Qu'était-il arrivé après le compte à rebours? Apollo 8 a tourné autour de la Lune pour Noël 68. Il y avait aussi trois hommes. Vous les connaissez. Un jour, le major William Sanders a parlé. Il a parlé depuis l'espace. « Nous approchons de la face éclairée de la Lune, dit-il. » Et pour toute la Terre, il y eut alors un message merveilleux, un message de Noël. Le connaissez-vous? L'avez-vous entendu? L'avez-vous lu? Il se trouve dans les premières pages de la Bible. Au commencement, Dieu créa les cieux et la terre. Ainsi, trois astronautes ont raconté l'histoire de la création. N'est-ce pas étrange, alors que l'on parle tant d'évolution dans nos écoles? Et puis, il y a cette similitude avec la prophétie d'Apocalypse 14 au verset 7. Trois anges de Dieu volant dans l'espace ont crié « Craignez Dieu et donnez-lui gloire, car l'heure de son jugement est venue et adorez celui qui a fait les cieux et la terre. » Je ne dirais pas que les trois cosmonautes correspondent aux trois anges. Mais quand même, notre monde matérialiste et idolâtre a été bien obligé de regarder vers le ciel et de réaliser ainsi cette prophétie. Notre monde désemparé, voyez-vous, désillusionné quant à la paix sur la terre, en plein désarroi, ce pauvre monde chavire. Cependant, il a entendu le SOS divin. Parmi la foule regardant partir Apollo 12, il y avait un petit groupe de manifestants qui se tenaient silencieusement avec des pancartes. Sur ces pancartes, on y lisait « Pensez à ceux qui ont faim. Pourquoi la guerre au Vietnam ?» Dans l'excitation du moment, on ne faisait guère attention à eux. Mais chacun a vu, chacun a réfléchi, a pu méditer en silence sur la folie des hommes. Voyez-vous, on dépense des milliards pour des fusées, des armes nucléaires, pour la guerre. On parle d'âge d'or, d'espoir, de paix. Mais il y a aussi des millions d'hommes qui chaque jour ont l'estomac creux. Aux Indes, en Chine, chaque jour des enfants meurent de faim. Que penser de tout cela? Et puis, quelle est la voie la meilleure? Mais revenons à notre fusée. Un point des plus importants, le plus important, fut de savoir quelle serait la direction du vol des fusées. Ce fut très compliqué. Il y eut beaucoup de calculs. Que voulez-vous, la Terre tourne, et la Lune n'est pas toujours dans le champ de vision de la Terre. Parfois, des fusées sont parties dans la mauvaise direction, voyant qu'elles ne suivaient pas le parcours indiqué, qu'elles pourraient perdre les astronautes, on les a détruites au cours de leur vol. Vous voyez, la direction est très importante. Alors je me pose une question, et je vous pose cette question, chers amis. Qu'en est-il de vous? Quelle direction avez-vous décidé de prendre? Avez-vous un but dans votre vie? Dans ce monde désemparé, en cet âge de l'espace, savez-vous qu'il existe des hommes en cet âge de l'espace qui remplissent toutes les conditions pour l'espace et qui suivent la voie par excellence? Ah oui, il y a des conditions requises. Et parmi ces conditions, il en est une très importante, celle qui consiste à suivre le guide. Ensuite, celle qui consiste à suivre les enseignements de ce guide, à avoir foi en ce guide, à suivre les commandements de ce guide.
Si l'on vous mettait dans une mauvaise fusée, iriez-vous? Si l'on vous avertissait que cette fusée fera fausse route, iriez-vous? Non, vous le comprenez très bien. Il faut aujourd'hui prendre position. Un jour, Jésus et trois de ses disciples s'entretinrent de ce voyage dans l'espace, du ciel, de la sainte cité. Il leur a même dit cette parole merveilleuse : « Je vais vous préparer une place. Croyez en Dieu, croyez en moi. » Il n'y a pas d'assurance plus réconfortante que de savoir que l'on est dans la bonne direction. Le compte à rebours a commencé pour notre monde. La rampe de lancement nous est offerte cette semaine. Prendrons-nous la bonne fusée? Prendrons-nous la bonne direction? 5, 4, 3, 2, bientôt 1, car Jésus revient.

0: 1000 accordéons en compagnie de Claude Lemire. Bonjour Claude.
1: Bonjour Micheline.
0: Alors ensemble, Isabelle n'est pas là.
1: Non, aujourd'hui elle n'est pas là.
0: Non, mais bon.
1: Elle applique les 35 heures.
0: Ah oui, c'est ça.
1: Lettre,
0: hein. Oui.
1: Ah là là, on ne fait pas ce qu'on veut avec le personnel.
0: Hein. Ah non, c'est vrai. Alors Claude, une demi-heure ensemble, une demi-heure de musique, une demi-heure d'accordéon.
1: Une demi-heure de bonheur, j'espère.
0: De bonheur. J'espère. Oh oui. Une sélection que vous nous avez préparée, des petits jeunes, des moins jeunes.
1: Oui, ben, toutes les générations confondues.
0: De... Ouais, c'est bien. Oui, bien sûr. On va découvrir, redécouvrir. En tout cas, on commence avec Éric Bouvel et là, c'est un petit jeune.
1: Oui, c'est un petit jeune.
0: Un petit jeune, enfin.
1: Oui, qui commence déjà à passer dans la génération.
0: C'est ce que je voulais dire.
1: Voilà. Il nous interprète une polka sur un tempo moderne qu'il a écrite en compagnie d'Alain Musichini. Ça s'intitule Pickpocket.

0: C'était une histoire de Java, Claude.
1: Oui, histoire de Java.
0: Le titre ?
1: Oui, c'était le titre. C'était Sandra J qui la jouait. Mais pour en revenir à l'histoire de Java, les historiens ne sont pas tous d'accord sur l'étymologie du mot Java.
0: Ah, d'accord.
1: Voilà.
0: Bon,
1: donc,
0: bon.
1: On pense que ça vient de l'Auvergnat, mais ça, c'est moins sûr. Le patron des balles musettes de l'époque est satisfait et disait « Java, Java » et c'est resté Java. Quoi.
0: Ah, d'accord.
1: Mais, une des explications, mais
0: oui.
1: C'est pas très sûr. Je vous donnerai d'autres la prochaine fois.
0: Oui, je vais essayer aussi de mon côté.
1: Oui, je vais consulter mes ouvrages.
0: Oui. Alors, écoutez, on passe après la Java, on passe au Passo avec Pascal. Pascal Amar. Alors, cette histoire de Java, elle était jouée par.
1: Par Sandra J. Je ne sais pas pourquoi, elle n'a pas mis son nom.
0: Ouais.
1: Bon, c'est pas. Bon, après tout, pourquoi pas.
0: Parce qu'il est important de citer hein, tous ces artistes.
1: Elle gardait que son initiale.
0: Bon, oui, bon, bah,
1: c'est son droit.
0: C'est son droit, elle a raison. Hein. Pascal Amar.
1: Pascal Amar. Et qui nous interprète un classique du Paso Doble, Enermundo. Et vous allez voir qu'aujourd'hui, on a fait une belle part à la musique de danse.

0: Manu Moguin.
1: Oui, ben voilà, j'étais un petit peu perturbée là.
0: Manu Moguin. Dans Adios oui. Muchacho, c'est un grand classique.
1: Oui,
0: du tango,
1: un grand classique. Hein,
0: comme le plus beau tango du monde que nous avons programmé récemment.
1: Oui, oui c'est vrai, c'est vrai, c'est vrai. C'est clair que bon, c'est un petit souvenir. Et je suis persuadée qu'on a fait plaisir à plusieurs.
0: Oui, oui, tango éternel, éternel.
1: On poursuit, Claude ?
0: Oui, avec petite séquence rétro. Louis Ferrari, qui était un accordéoniste qui jouait sur un accordéon à clavier et piano, touche oui. piano, mais qui jouait pratiquement comme s'il jouait de l'accordéon bouton, parce que la technique est différente et c'est plus difficile pour avoir de la virtuosité sur un accordéon piano. Et lui avait bien chopé, avait bien adapté ce style de jeu. Et on a toujours l'impression qu'il joue sur un accordéon bouton. Et là, c'était un grand succès d'Edith Piaf qui s'appelle « De l'autre côté de la rue ». Ça date de

0: Ebra Polquin qui nous vient tout droit d'Irlande.
1: Irlande, oui. Il faut avoir la santé pour danser ça. Hein.
0: Je crois. Faut pas avoir mal au dos, faut pas avoir des douleurs dans les genoux, faut pas. Enfin ouais, bref. Ou alors faut être très agile.
1: Très agile. C'était Martin O'Connor. C'est un des monuments de l'accordéon diatonique irlandais, parce que c'est un petit accordéon diatonique, tout petit instrument, et ce qu'il arrive à en faire. On peut le saluer parce que c'est très bien.
0: Vous avez eu contact avec des accordéonistes, justement
1: Quelques-uns, oui. Je me demande si je ne l'ai pas rencontré, Martin O'Connor.
0: C'est ça, quand on a rencontré beaucoup de monde, on ne se rappelle plus. Hein.
1: Oui, et puis parfois, bon, j'assiste à un concert, et puis parfois, oui. Ils sont tellement nombreux aussi.
0: Oui, c'est vrai, on ne peut pas se rappeler de tout. Hein.
1: Il me semble l'avoir rencontré à Chartres.
0: À Chartres, hein.
1: Oui.
0: D'accord. On poursuit, et là, on part avec René Sopa.
1: Alors ça, c'est un disque tout chaud qui vient de sortir. C'est un nouveau venu dans... Bon, il en jouait peut-être déjà un petit peu, mais c'est un nouveau venu dans le domaine du jazz accordéon moderne. Il a une très belle dédicace de Marcel Azola sur la pochette de son disque. Et ça s'intitule « Sandunga ».

0: Alors là, qui n'a pas reconnu Brasilia Carnaval?
1: Oui, ça
0: Claude,
1: nous ramène à quelques années en arrière.
0: Oh que oui.
1: Oui, ça a dansé ça. Hein.
0: Oui, j'ai vraiment beaucoup de souvenirs par rapport à ça, moi, personnellement, dans les années. Bon, enfin bref.
1: Oui, on ne va pas dévoiler tout quand même.
0: On ne va pas tout dire. Mais si j'ai une amie qui écoute, elle va bien se rappeler.
1: Elle
0: aussi.
1: Va comprendre.
0: Ah, elle va comprendre. Claude, c'était en compagnie de Jean-Marc Torchi.
1: Jean-Marc Torchi, oui, qui est un très très bon accordéoniste, Jean-Marc Torchi.
0: Oui, un petit jeune ou quelqu'un qui est déjà lancé depuis longtemps?
1: C'est l'ancienne nouvelle génération, disons.
0: L'ancienne nouvelle génération. Oh, pas mal, Claude.
1: Voilà.
0: Allez, on termine avec une grande dame de l'accordéon.
1: Oui,
0: je dis bien une grande dame.
1: Une grande dame, oui. Notre Vévette nationale, drapée dans son drapeau bleu, blanc, rouge.
0: Oui, c'est vrai.
1: Et là, elle a nous joué Rêve d'accordéoniste. C'est une valse de Roger Dufat, que c'est moins connue que les grands standards de l'accordéon, mais que... Il y a une quarantaine d'années, tous les accordéonistes avaient à leur répertoire. C'est très beau.

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1: 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Vous savez, nous pouvons parfois considérer notre expérience de salut d'une façon similaire. Avec le temps, l'importance de cet événement qui a transformé votre vie pour l'éternité s'estompe. Restez avec nous. Le docteur Stanley nous rappelle que nous ne devons jamais laisser faiblir l'éclat de notre merveilleux salut. Écoutons le docteur Stanley.
2: Si un jour vous avez fait confiance à Jésus-Christ et que vous vous êtes rendu compte qu'il était votre seul moyen d'être agréable à Dieu, je sais quel est l'événement le plus important de votre vie. Car du jour où vous avez placé votre confiance en Jésus-Christ et que vous l'avez accepté comme votre sauveur personnel, votre destinée éternelle s'est complètement transformée en un éclair. C'est ça l'événement le plus important de votre vie. J'aimerais maintenant que nous ouvrions notre Bible dans un passage de l'Écriture. Si vous vous joignez à nous pour la première fois, il serait bon d'avoir votre Bible près de vous lorsque l'émission commence. Car ce que je dis ne s'appuie pas sur ma propre sagesse, mais sur ce que la Bible dit. Et si vous ne possédez pas de Bible chez vous, contactez-nous et nous vous en procurerons une. Le passage que nous allons lire aujourd'hui décrit notre salut en deux petits mots très simples qui devraient rafraîchir notre mémoire et nous aider à comprendre le sujet du salut. Alors tournons nos pages, si vous le voulez, jusqu'au premier chapitre de l'Épître aux Hébreux, versets 3 et 4. Dans ce premier chapitre, l'auteur nous entretient de la supériorité de Jésus-Christ sur tous et tous. Christ est décrit en ces termes. Le Fils est le reflet de sa gloire, c'est-à-dire la gloire de Dieu, et l'empreinte de sa personne, et il soutient toute chose par sa parole puissante. Il a fait la purification des péchés, et s'est assis à la droite de la majesté divine dans les lieux très hauts. Il est devenu d'autant supérieur aux anges qu'il a hérité d'un nom plus excellent que le leur. Après avoir exalté Jésus dans le premier chapitre, il débute le chapitre suivant en disant dans Hébreux chapitre 2 versets 1 à 4, c'est pourquoi nous devons d'autant plus nous attacher aux choses que nous avons entendues de peur que nous ne soyons emportés loin d'elles. Car si la parole annoncée par des anges a eu son effet, et si toute transgression et toute désobéissance a reçu une juste rétribution, comment échapperons-nous en négligeant un si grand salut ? Le salut annoncé d'abord par le Seigneur nous a été confirmé par ceux qui l'ont entendu. Dieu appuyant leur témoignage par des signes, des prodiges et des miracles, et par les dons du Saint-Esprit distribués selon sa volonté. J'aimerais attirer votre attention sur ce que Dieu mentionne ici. Comment échapperons-nous en négligeant un si grand salut ? Il n'a pas seulement dit « négligeant un salut ». Pourquoi donc préciser « un si grand salut » ? Parce qu'en ajoutant « le si » devant toute l'expression, il nous transmet une idée de grandeur et de puissance. Cela nous donne une idée de la réalité, de l'influence que ce salut exerce sur la vie d'une personne. Et grand fait référence à l'importance et à l'ampleur de ce qu'il décrit. Je n'ai qu'un objectif pour cette émission, c'est de vous faire comprendre à quel point notre salut est grandiose. Nous ne devrions jamais considérer ce salut comme acquis. Pourquoi ? Il y a plusieurs raisons à cela. Vous pourriez les écrire, ainsi que les passages de la Bible sur lesquels je m'appuie, car il y en a beaucoup. Premièrement, ce salut est le seul remède à la condition humaine, désespérée, impuissante et pleine de péchés. C'est ce qui rend le salut si grand. Il est l'unique réponse, une réponse divine et non humaine, à notre problème. Toutes les philosophies, les religions, les idées, où tous les concepts de vie n'arrivent pas à résoudre ce problème de la déchéance humaine. Le péché de l'homme l'a séparé de Dieu, et il est condamné devant lui. Le salut constitue l'unique réponse, et il peut seulement provenir de Jésus-Christ. C'est pourquoi on le considère comme un si grand salut. Deuxièmement, Sa valeur vient du fait qu'il tire son origine du cœur d'un Dieu saint. Le salut est d'autant plus merveilleux qu'il a été conçu par Dieu le Père lui-même. Dans son amour parfait, il a consenti, pour sauver l'humanité, à envoyer son Fils unique qui s'est fait homme et a vécu au milieu d'eux. Dieu le Fils s'est en effet incarné dans une chair humaine et a marché au milieu des péchés. En faisant cela, Dieu a rendu possible une interaction entre l'homme pécheur et le Dieu saint. Grâce à son Fils Jésus-Christ, il a rendu l'humanité pécheresse non seulement capable d'entretenir une relation personnelle avec lui, mais également capable d'être adoptée comme enfant de Dieu. Regardez ce qui est écrit dans Éphésiens, chapitre 1, verset 5. Il nous a prédestinés dans son amour à être ses enfants d'adoption par Jésus-Christ, selon le bon plaisir de sa volonté. Dieu nous a prédestinés, vous et moi, à être rendus semblables à son Fils. Dans Romains chapitre 8, verset 29, « Car ceux qu'il a connus d'avance, il les a aussi prédestinés à être semblables à l'image de son Fils. Il nous a adoptés dans son royaume. Il nous a adoptés dans sa famille. Il est le Dieu saint. Son plan complet pour nous, notre salut, est d'une telle ampleur qu'il nous a choisis avant la fondation du monde pour que nous ne puissions pas prétendre mériter ce salut, malgré les bonnes actions que nous faisons depuis notre naissance. » Cela est clairement indiqué dans Éphésiens chapitre 1, verset 4. Dieu nous a élus avant la fondation du monde pour que nous soyons saints et irréprochables devant lui. Et au verset suivant, Éphésiens chapitre 1, verset 5, il est écrit qu'il nous a choisis. Il nous a prédestinés dans son amour à être ses enfants d'adoption par Jésus-Christ, selon le bon plaisir de sa volonté. C'est donc Dieu, et seulement lui qui a pris l'initiative. Car nous avons devant nous un Dieu saint, juste, sans péché et parfait, qui a consenti à vivre dans le cœur d'êtres humains pécheurs. Il nous purifie de notre état pécheur et nous revêt de sa justice. Toutes les philosophies, les religions, les idées ou tous les concepts de vie n'arrivent pas à résoudre ce problème de la déchéance humaine. Le péché de l'homme l'a séparé de Dieu et il est condamné devant lui. Le salut constitue donc l'unique réponse. On le comprend en lisant Hébreux chapitre 2, verset 3. Comment échapperons-nous en négligeant un si grand salut ? On ne peut échapper à notre condition d'être humain pécheur. Le salut par Jésus-Christ est donc bel et bien la seule solution dont l'homme dispose. Rien ne peut se comparer à l'amour que Dieu nous manifeste en consentant à vivre en nous, pécheurs, pour nous transformer et nous rendre semblables à lui. Absolument rien. Comment échapperons-nous en négligeant un si grand salut ? La réponse est simple. Nous ne pouvons pas nous échapper. Aussi, pourquoi ce salut est-il si grand ? Parce qu'il ne vient pas de notre amour pour Dieu, mais de son amour pour nous. Dieu nous a aimés avant que nous l'aimions, car personne ne peut aimer Dieu avant qu'il ne transforme son cœur. La valeur du salut est inestimable parce qu'il est fondé exclusivement sur l'amour. Aucune autre religion au monde n'offre un salut fondé sur l'amour parce que justement l'amour est absent. Et vous savez pourquoi ? Parce que le concept et l'idée même d'un plan rédempteur venant de Dieu se situe bien au-dessus et au-delà de ce que l'homme pécheur pourrait possiblement imaginer. C'est pour cette raison que ce plan est si grand. C'est également pour cette raison que nous ne devons pas le tenir pour acquis et minimiser son importance. C'est le moment le plus mémorable de notre vie, l'événement le plus important de notre vie. Rien ne pourra jamais se comparer à cela. Certes, vous vivrez bien des expériences merveilleuses dans votre vie, mais aucune ne sera aussi radicalement transformatrice et déterminante pour vos vies. Rien n'oserait se comparer à ce salut, ce moment où notre destinée éternelle est changée par la grâce du Dieu Tout-Puissant. Ce salut est inévitable. Aussi, je repose la question, comment échapperons-nous en négligeant un si grand salut ? Encore une fois, il n'y a aucune issue. Troisièmement, le salut possède une valeur inestimable parce qu'il englobe tout le monde. Personne n'est exclu. Quand je pense au plan du salut, si parfait, si complet, j'en reste bouche bée. Je suis bouleversé par l'amour de Dieu, si grand qu'il en fait presque peur. J'en ai même parfois le vertige. Pour en être persuadé, lisez Jean chapitre 3, verset 16. Car Dieu a tant aimé le monde qu'il a donné son Fils unique, afin que quiconque croit en lui ne périsse point, mais qu'il ait la vie éternelle. Le plan du salut comprend tout le monde, chaque être humain, prêt à croire en lui. Personne ne peut donc inventer des excuses et dire par exemple « Vous savez, Dieu ne pourrait pas me sauver à cause de… » À cause de quoi ? Votre culture ? Non, pas du tout. À cause de ce que vous avez fait ? Pas davantage. J'aimerais vous dire une chose très importante. L'étendue de l'amour de Dieu est telle qu'il n'existe pas un péché assez grand qu'il ne puisse pardonner à celui qui croit. Jésus lui-même témoigne dans Jean chapitre 6, verset 35. « Je suis le pain de vie. Celui qui vient à moi n'aura jamais faim, et celui qui croit en moi n'aura jamais soif. » Et Paul dit dans Romains chapitre 10, verset 13, « Car quiconque invoquera le nom du Seigneur sera sauvé. » Et dans Romains chapitre 1, verset 16, il déclare « Car je n'ai point honte de l'Évangile, c'est la puissance de Dieu pour le salut de quiconque croit, du Juif premièrement, puis du Grec. » Paul n'avait pas honte de l'Évangile, pour plusieurs raisons, mais ici il explique l'une d'elles. « Je sais personnellement et par expérience que Dieu est assez puissant pour sauver les Grecs autant que les Juifs. » Il voulait signifier que Grec ou Juif, peu importe, l'offre du salut est un cadeau pour toute l'humanité. Ce qui rend le salut si grand, c'est qu'il peut vous toucher, qui que vous soyez. Et il peut transformer votre vie, peu importe ce que vous avez fait. Dieu vous accepte là où vous êtes. Il fait de vous son enfant et commence à rendre votre caractère semblable à celui de Christ. On l'a entendu plus tôt, aucune philosophie, aucun concept de vie et même aucune pensée n'arrive à résoudre ce problème de la déchéance humaine. Le salut constitue donc l'unique réponse et rien dans le monde ne peut l'égaler. Dieu le répète dans 2 Corinthiens chapitre 5 verset 17. Si quelqu'un est en Christ, il est une nouvelle création. Les choses anciennes sont passées. Voici toutes choses sont devenues nouvelles. Il nous offre un salut qui transforme absolument et radicalement la vie d'une personne. Or, nous oublions souvent ceci. La question n'est pas de savoir ce que nous avons fait. La question est de savoir qui nous sommes. Nous sommes des pécheurs par nature, et quand la grâce de Dieu nous atteint, elle change notre nature, car la nature humaine est corrompue et vile. Même si on ne voit pas de choses corrompues et viles chez un jeune enfant, elles sont présentes quand même, et elles prendront éventuellement le contrôle de sa vie, à moins qu'il ne soit sauvé. C'est pour cette raison que nous voyons tant de crimes et de péchés dans la vie des jeunes gens, parce que personne ne leur a expliqué que leur vie pouvait être transformée par la grâce, la bonté et l'amour de Dieu. C'est l'amour de Dieu qui rend tout cela possible, c'est sa puissance qui transforme la vie des gens. C'est pourquoi Paul explique, dans Galates chapitre 2 verset 20, « J'ai été crucifié avec Christ. Et si je vis, ce n'est plus moi qui vis, c'est Christ qui vit en moi. » Si je vis maintenant dans la chair, je vis dans la foi au Fils de Dieu qui m'a aimé et qui s'est livré lui-même pour moi. Il est incroyable de penser que nous pouvons tous expérimenter un si grand salut. Le prix que Dieu, le Père, a payé pour notre salut rend également sa valeur inestimable. Pensez-y un moment. Dieu, le Père, a dit qu'il avait tant d'amour pour le monde qu'il a donné, livré et cédé son unique Fils, engendré, Jésus-Christ, il l'a envoyé dans ce monde. Pourquoi l'a-t-il envoyé? Il ne l'a pas seulement envoyé pour prêcher, enseigner, guérir ou fraterniser avec nous. Il l'a envoyé pour mourir. Je sais que nous devons tous mourir un jour ou l'autre, mais la mort de Jésus n'était pas celle d'un homme ordinaire, ni même celle d'un héros. Dieu a envoyé Jésus mourir à notre place. Il s'est sacrifié pour nous, afin que nous soyons réconciliés avec son Père. Jésus a payé le prix seul. Sa mort nous a permis d'entrer en communication avec un Dieu saint et d'être acceptable à ses yeux. Car voici ce que Jésus a accompli. Il est écrit dans 1 Pierre chapitre 2 verset 24. Lui, Jésus, qui a porté lui-même nos péchés en son corps sur le bois, afin que morts au péché nous vivions par la justice. Lui, par les meurtrissures duquel vous avez été guéris. Dieu le Père a fait porter tous nos péchés à son Fils, Jésus-Christ. C'est le Fils de Dieu qui est venu. Son sang a coulé. On l'a battu, on lui a craché au visage, on s'est moqué de lui, on l'a rejeté, on l'a persécuté, on l'a faussement jugé, faussement accusé et on l'a finalement cloué sur une croix. Il a porté tous les péchés des hommes et a subi la pire des peines. Dieu a regardé Jésus recouvert de tous nos péchés et a laissé exploser sa colère contre lui. Quant à Jésus, il a supporté la colère totale et redoutable de son Père. Écoutez-moi attentivement. Jésus-Christ est la seule personne sans péché que le Père ait jamais puni. Le seul innocent que Dieu a jugé coupable est son Fils uniquement engendré, Jésus-Christ. Il était absolument pur et sans péché, absolument parfait. Partout, Dieu le Père a déchaîné sa colère sur lui et l'a fait payer. Jésus le savait et il avait accepté le prix à payer pour notre salut. Jésus a payé pour mes péchés et les vôtres. Comprenez-vous bien la signification profonde du salut ? Non seulement Jésus-Christ a-t-il été crucifié, non seulement nous a-t-il rachetés par son sang, mais il a également supporté l'écrasante pénalité, c'est-à-dire être séparé de Dieu. Ce qui rend le salut si grand, c'est qu'il se place au-delà de toute comparaison. Aucune autre expérience de la vie ne peut égaler. Une seule personne a payé le prix des péchés de l'humanité, nous permettant ainsi d'être sauvés. Rien dans l'existence ne peut se comparer à cela. La valeur du salut est donc inestimable. La question revient encore, comment échapperons-nous en négligeant un si grand salut ? La réponse reste la même. Il n'y a aucune autre issue que le plan du salut. Quant à ceux qui dédaignent l'offre de Dieu et qui se moquent des chrétiens en disant « Toute cette affaire de salut, cette Bible et cette Église ne signifient rien pour moi », je les mets en garde quand Dieu dit « Comment échapperons-nous en négligeant un si grand salut ?» Il est très sérieux. Croyez-vous que Jésus-Christ, le Fils de Dieu, est mort sur la croix simplement pour le plaisir ? Croyez-vous qu'il serait mort pour nous s'il y avait eu un autre moyen ? Et si ce n'était pas vraiment nécessaire, pensez-vous que Dieu aurait tout de même laissé mourir son Fils bien-aimé ? Cela aurait été l'erreur la plus tragique de toute l'histoire de l'humanité. Non. Il a envoyé son Fils unique pour que vous puissiez être sauvés. Vous ne pouvez l'être autrement. Ce qui rend la valeur du salut aussi inestimable, c'est d'abord qu'un Dieu saint, aimant et puissant s'est abaissé pour nous prouver son amour. Et il nous a exprimé cet amour de la plus belle façon qui soit, en sacrifiant son Fils bien-aimé. Par ailleurs, ce salut est le seul chemin pour aller au ciel. Il n'existe aucune autre façon d'y aller. Et c'est une leurre de penser que si nous n'avons jamais tué personne, si nous n'avons pas volé, si nous n'avons pas menti, si nous n'avons pas triché, ou même si nous n'avons pas commis d'adultère, nous méritons d'aller au ciel. Il n'y en a, et fait, qu'un moyen d'aller au ciel. Jésus en parle dans Jean chapitre 14, verset 6. « Je suis le chemin, la vérité et la vie. Nul ne vient au Père que par moi. » Et même si quelqu'un vous disait « Je crois qu'il existe plus d'un chemin pour aller au ciel. » Si je vous demandais à mon tour quels sont ces autres chemins, les réponses se fonderaient sur des actions que nous devrions accomplir. Or, rien n'est plus faux, car nos actions ne pourront jamais nous rendre bons aux yeux de Dieu. Dieu ne nous jugera pas sur ce qu'on fait, mais par rapport à qui on est. C'est de notre nature dont il est question ici, et notre nature est pécheresse, donc ennemie de Dieu. Peu importe l'endroit où vous vivez, peu importe la couleur de votre peau, peu importe votre langue, peu importe votre tribu, ou peu importe votre pays, rien de tout cela n'impressionne Dieu. Dans son infinie sagesse, Dieu a élaboré l'événement le plus marquant de votre vie, votre salut. Il changera votre destinée éternelle et vous permettra d'aller au ciel. Et Dieu nous a rendu la chose simple. Il n'y a qu'un plan, dont la pièce maîtresse est la vie sacrifiée, d'un seul homme, Jésus-Christ. Et il n'y a qu'une seule exigence à satisfaire pour profiter pleinement de ce plan divin, peu importe qui vous êtes, d'où vous venez ou ce que vous avez fait. Il suffit de faire confiance à Dieu. Le salut éternel offert à tous les hommes par le sang versé de son Fils Jésus. Une seule exigence, la confiance. Si nous lui faisons confiance, quelque chose se produit dans nos vies. Nous sommes transformés. Nos valeurs, nos buts et la direction que nous donnons à nos vies changent. Et tout cela dépend d'un seul, Jésus-Christ, et d'une seule réponse de la part du pécheur. Oui, Seigneur, je crois que le sang versé de ton Fils Jésus-Christ est le seul moyen de t'être agréable, une solution si simple au plus grand problème de l'humanité. Comment échapperons-nous en négligeant un si grand salut ? Mon ami, il n'existe aucune autre issue, alors voulez-vous être sauvé ? Écoutez bien ceci, Dieu a envoyé son Fils unique sur la croix. Car il savait que vous alliez naître. Il savait que vous étiez pécheurs. Et comme il tenait à vous, comme à la prunelle de ses yeux, il a placé sur les épaules de son Fils la dette de vos péchés. Il y a de cela 2000 ans, le Fils est mort à votre place. Il a déjà payé votre dette au complet. Aussi, Si vous voulez lui demander pardon pour vos péchés, et si vous lui soumettez votre vie en l'acceptant comme votre sauveur personnel, au moment même où vous prononcez ces paroles, si vous y croyez, vous serez sauvé. Cela signifie que l'événement le plus important de votre vie se produit dans un instant. C'est une question de secondes. Dès maintenant, votre destinée éternelle tout entière va être changée. Et si ce n'est pas pour vous une occasion de vous réjouir, il n'y a pas grand-chose d'autre dans l'existence qui en vaille vraiment la peine. Ainsi, le salut est si grand qu'il mérite qu'on le chante, qu'on le loue, qu'on loue Dieu pour ce cadeau, qu'on le vive pleinement tous les jours de notre vie et qu'on le proclame dans ce monde qui souffre terriblement et qui cherche une occasion désespérée d'être rassuré. Nous possédons le message, nous possédons la commission, nous devons donc proclamer l'évangile et parler du grand salut. Prions. Père éternel, nous sommes tellement reconnaissants pour le privilège de connaître Christ comme notre sauveur. Quel grand salut! Nous demandons que le Saint-Esprit renouvelle, ravive et rallume la flamme que nous avons dans nos cœurs, pour que nous laissions s'écouler aucun jour sans parler de toi, de ce que tu as accompli dans notre vie et de ce que tu continues de faire. Nous ne pouvons pas rester indifférents aux gens qui ne te connaissent pas et qui ignorent le fait qu'ils sont perdus. Je prie que tu nous aides en tant que croyants à répandre ton message jusqu'aux coins les plus reculés de la terre et jusqu'à la personne aussi loin soit-elle qui ne l'a jamais entendu. Au nom de Jésus-Christ, amen.
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2: Bienvenue pour notre nouvelle émission de Petit Sujet Psychologique et nous sommes en compagnie d'Éléonore Tarlet. Bonjour.
3: Bonjour Oscar.
2: Alors vous êtes psychologue, psychothérapeute, conférencière aussi et puis vous abordez régulièrement sur cette antenne des thèmes liés à la psychologie. Et aujourd'hui vous allez nous parler d'un nouveau sujet, celui des phobies d'impulsion. Alors qu'est-ce que c'est Éléonore, les phobies d'impulsion ?
3: Alors, les phobies d'impulsion, donc dans notre classification scientifique des maladies, voire des maladies mentales, hein, qui est la DSM-5 ou la CIM-10, ça appartient à la catégorie des TOC, des troubles obsessionnels compulsifs. Donc la phobie d'impulsion, c'est la peur de perdre le contrôle de soi et de passer à l'acte sur soi, par exemple de suicider, ou sur autrui, d'abuser quelqu'un ou de tuer quelqu'un. Donc c'est des choses vraiment pas marrantes à avoir.
2: Ça touche n'importe qui ou il y a des profils particuliers ?
3: Alors, ça peut toucher a priori les hommes, les femmes. On a observé a priori que ça se déclenchait entre 17-22 ans, mais ça peut se déclencher plus tard. Moi, j'ai des personnes pour qui ça s'est déclenché vers 30 ou 40 ans. Donc malheureusement, oui, ça peut, c'est susceptible de se révéler chez chacun d'entre nous.
2: Et alors, est-ce que vous pouvez nous expliquer un peu comment ça fonctionne ? Est-ce que ce sont des pensées qui arrivent subitement ? Est-ce que c'est quelque chose de très passager ou est-ce que c'est quelque chose de récurrent ?
3: Alors, ça va être effectivement des pensées. La phobie d'impulsion, c'est la peur de faire quelque chose, mais c'est sous forme de pensée. C'est-à-dire qu'il faut vraiment distinguer cette pensée, qui est une pensée avec des actes violents, du passage à l'acte ou du comportement. Donc c'est une pensée qui, par exemple, va me dire « abuse cet enfant » ou « suicide-toi » ou « jette-toi sous le métro ». Donc c'est vraiment terrible.
2: Est-ce que là, on n'est pas proche de la schizophrénie ou...
3: Alors, ça peut faire penser à de la schizophrénie puisqu'on a les symptômes d'hallucinations auditives. Sauf que là, ça n'est pas la même chose. Parce que la schizophrénie, on ne se rend pas compte en fait qu'on on a un problème, on va dire. Alors que là, on se rend tout à fait compte que ces pensées sont dysfonctionnelles, inadaptées, voire pathologiques. Et c'est bien pour ça qu'on va se mettre à les combattre. Comme quand on a un TOC, par exemple. Dans le TOC, par exemple, de la peur d'être contaminé par des microbes, je vais avoir le rituel, la compulsion de lavage de mains pour empêcher la contamination. Donc là, une fois que j'ai cette pensée, je vais avoir ce qu'on appelle des rituels ou des compulsions de vérification, peut-être. Soit je vais faire en sorte vraiment de me contrôler, soit je vais vérifier que je ne l'ai pas fait. Si je suis passée à côté de cet enfant et que j'ai la pensée de... En fait, j'ai dû lui toucher des endroits que j'aurais pas dû. Je vais continuellement vérifier, mais est-ce que vraiment je suis passée si près ? Est-ce que j'ai touché ? Est-ce que j'avais la main qui traînait ? Est-ce que... Et en fait, ce sont ces rituels de vérification qui vont graver, on va dire, des espèces d'automatismes de pensée, comme quand vous apprenez à conduire. Au début, vous savez pas trop, mais à force de pratiquer les mouvements, vous allez créer des automatismes de pensée. Donc c'est vraiment pour ça qu'on appelle ça des TOC. On va créer des boucles de rétroaction qui vont devenir des autoroutes d'information qui vont faire qu'on va, à chaque fois qu'on a cette pensée, réagir de la même façon. Et après, on ne s'en sort plus, en fait. Ça,
2: c'est quelque
3: ça
2: chose qui s'inscrit, qui devient récurrent. Et au quotidien, ça donne quoi ?
3: Alors, au quotidien, souvent, on ne s'en rend pas compte. Hein. Peut-être vous avez des amis, des collègues, votre femme, je ne sais pas, qui souffrent de phobie d'impulsion. Mais comme ça génère beaucoup de culpabilité, de honte d'avoir ces pensées-là, puisque la personne confond, en fait, elle dit « si j'ai ces pensées-là, c'est que je suis comme ça. Je suis un imposteur, je suis un usurpateur. Si les gens savaient la personne horrible que je suis ou les pensées horribles que j'ai, on ne m'aimerait plus, en fait. On verrait le monstre que je suis. » Donc les personnes cachent, camouflent et en général vraiment, moi je vois, je pense notamment à une patiente qui maintenant parle plus facilement, les collègues sont vraiment étonnés, ils disent mais écoute t'es une personne charmante, t'es adorable, t'es toujours à penser aux autres avant toi, mais vraiment on n'aurait pas pu imaginer que t'avais ce type de pensée, parce que les pensées, ces pensées violentes ne sont pas nous, et c'est ça le problème, c'est qu'on confond.
2: Mmh. Et est-ce que ça se traite quand on est atteint de ce genre de phobie d'impulsion ?
3: Oui, tout à fait, ça se traite. Alors, il faut vraiment effectivement éviter de graver le disque dur trop longtemps.
2: Donc il faut s'y prendre le plus tôt possible dès que ça
3: arrive. En parler assez rapidement.
2: Mais si j'ai bien compris, ça arrive quand on est plutôt encore jeune.
3: Voilà, alors généralement, hein, mais tout ça, ça n'est pas bien encore défini, pas bien observé, puisqu'il y a quand même peu de personnes qui consultent puisqu'ils ont honte. Donc statistiquement, on sait que c'est entre 2 et 3 % de TOC dans la population générale. Et là, la phobie d'impulsion, c'est une sous-catégorie du TOC. Donc ça fait peu, quoique ces derniers temps, on en observe de plus en plus. Donc pour revenir à votre question, ça se traite, oui. Alors on conseille soit des TCC, des thérapies cognitivo-comportementales, qui sont des thérapies d'exposition, ou des thérapies comme ACT, qui sont de l'acceptance thérapie commitment, qui sont des thérapies qui vont nous confronter aux situations tout en renforçant l'estime de soi. Et on peut conseiller aussi un traitement chimique, anxiolytique ou antidépresseur, de façon à baisser la charge émotionnelle et d'angoisse que l'on a dans ces situations-là.
2: Alors, on reviendra sur cette question de phobie d'impulsion, Éléonore Tarlet, lors de nos prochaines émissions. C'était donc Petit sujet psychologique. Et aujourd'hui, nous avons entamé une série sur les phobies d'impulsion. On se retrouve très vite. À bientôt. Au revoir.
3: Avec plaisir. À bientôt, Oscar.

d'Alphonse de Lamartine, le lac. Ainsi, toujours poussés vers de nouveaux rivages, dans la nuit éternelle emportée sans retour, ne pourrons-nous jamais sur l'océan des âges jeter l'ancre un seul jour? Ô lac, l'année à peine a fini sa carrière, et près des flots chéris qu'elle devait revoir, regarde, je viens seul m'asseoir sur cette pierre où tu la vis s'asseoir. Tu mugissais ainsi sous ces roches profondes, ainsi tu te brisais sur leurs flancs déchirés, ainsi le vent jetait l'écume de tes ondes sur ses pieds adorés. Un soir, t'en souvient-il, nous voguions en silence, on entendait au loin, sur l'onde et sous les cieux, que le bruit des rameurs qui frappaient en cadence tes flots harmonieux. Tout à coup, des accents inconnus à la terre du rivage charmer frappèrent les échos, le flot fut attentif et la voix qui m'est chère laissa tomber ces mots. Autant, suspend ton vol. Et vous, or propice, suspendez votre cours, laissez-nous savourer les rapides délices des plus beaux de nos jours. Assez de malheureux ici-bas vous implorent. Coulez, coulez pour eux, prenez avec leurs jours les soins qui les dévorent, oubliez les heureux. Mais je demande en vain quelques moments encore, le temps m'échappe et fuit, je dis à cette nuit, sois plus lente, et l'horreur va dissiper la nuit. Aimons donc de l'heure fugitive. Hâtons-nous, jouissons. L'homme n'a point de peur, le temps n'a point de rive. Il coule et nous passons, tant jaloux se peut-il que ces moments d'ivresse, où l'amour à long flot nous verse le bonheur, s'envole loin de nous de la même vitesse que les jours de malheur. Et quoi? Nous pourrons nous fixer au moins la trace? Quoi passer pour jamais? Quoi tout entier perdu? Ce temps qui les donna, ce temps qui les efface, nous les rendra plus. L'éternité, néant. Passez, sombres abîmes, que faites-vous des jours que vous engloutissez? Parlez. Nous rendrez-vous ces extases sublimes que vous nous ravissez? Ô lac, rocher muet, grotte, forêts obscures, vous que le temps épargne ou qu'il peut rajeunir, gardez de cette nuit, gardez, belle nature, au moins le souvenir. Qu'il soit dans ton repos, qu'il soit dans tes orages, beau lac, et dans l'aspect de tes riants coteaux, et dans ces noirs sapins et dans ces rocs sauvages qui pendent sur tes eaux. Qu'il soit dans le zéphyr qui frémit et qui passe, dans les bruits de tes beurres sur par tes beurres répétés, dans l'astre au fond d'argent qui blanchit ta surface de ses mots clarté. Que le vent qui gémit, le roseau qui soupire, que les parfums légers de ton air embaumé, que tout ce qu'on entend, l'on voit ou l'on respire, tous disent « ils ont aimé ».

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0: Alléluia. Ouvrons nos cœurs maintenant à la parole de Dieu.
1: Bonjour, bonjour, bonjour. C'est une joie pour moi de vous retrouver pour cette nouvelle session de 15 minutes de grâce et de vérité, vraiment de tout cœur. Merci mon frère Patrick d'être avec nous, de partager ce moment et dans un climat de joie, de paix, quand on sert le Seigneur et quand on dispose nos cœurs à le louer, l'adorer et se retrouver surtout autour de sa parole. Nous sommes en train de parler de cette conduite digne de sa maison, l'Église, la maison du Dieu vivant, colonne et l'appui de la vérité. Il y a des recommandations à ne pas négliger, il y a des recommandations à prendre au sérieux, il y a une conduite, il y a un modèle qu'on doit être, il y a de la place pour chacun de servir le Seigneur. Dieu veut faire de nous des hommes et des femmes intègres, Dieu veut faire de nous un bon serviteur, avec un cœur de berger, connaître le troupeau de Dieu, construire avec le Seigneur, ouvrier avec Christ, ne pas courir après le titre, ne pas promouvoir son propre ministère, mais servir, c'est une vie donnée. Voilà ce que nous apprenons. Mais aussi, nous avons vu aussi comment il ne faut pas ouvrir la porte à toutes sortes d'enseignements qui pourraient influencer et dévier la foi du peuple de Dieu. C'est pourquoi on va parler, on va dire qu'il n'y a pas de place, pas de vain discours. C'est, pour cette première partie, on va lire dans 1 Timothée, le chapitre 1er. Je lis avec vous à partir du verset 6. 1 Timothée, chapitre 1er, à partir du verset 6. Nous savons toutes les recommandations et Paul écrit à Timothée, il dit « Quelques-uns s'en étant détournés se sont égarés dans de vains discours. Leurs messages ont changé. Ils n'ont plus le message que Paul lui-même avait transmis à l'Église, que les apôtres avaient parlé à l'Église. À un moment donné, quelques-uns, ils ont plus le même message. Ils sont devenus des vains discoureurs. Et Paul avait laissé Tite et Timothée et d'autres encore dans certaines églises locales être sur le terrain pour ne pas ouvrir la porte. C'est un danger. Et il écrit, quelques-uns s'étant détournés se sont égarés dans des vains discours. Ils veulent être docteurs de la loi et ils ne comprennent ni ce qu'ils disent ni ce qu'ils affirment. Oh là là, vous réalisez le dégât. Nous savons bien que la loi est bonne pourvu qu'on en fasse un usage légitime et qu'on sache que la loi n'est pas faite pour le juste, mais pour les méchants et les indisciplinés, les impies et les pécheurs, les sacrilèges et les profanes, les parricides, les matricides, les meurtriers, les débauchés, les homosexuels, les trafiquants d'esclaves, les menteurs, les parjures et tout ce qui en outre est à l'opposition de la saine doctrine. Ils ont perdu le message de la saine doctrine, la révélation de l'Évangile, et ils se sont donnés à d'autres messages qui éloignent, qui est devenu un danger. Et Paul dit, faut pas ouvrir cette porte-là. Des mauvaises influences, des faux docteurs, faux prophètes, faux enseignants. 1 Timothée, le chapitre 4, le verset. 1 Timothée, le chapitre 4, on peut lire à partir du verset 1er. Toujours cette lumière rouge qui clignote, qui met en garde, qui avertit l'Église. Mais l'Esprit dit expressément que dans les derniers temps, quelques-uns abandonneront la foi pour s'attacher à des esprits séducteurs et à des doctrines de démons. Il y a la bonne doctrine et il y a la doctrine de démons. Par l'hypocrisie des faux discoureurs marqués au fer rouge dans leur propre conscience, ils prescrivent de ne pas se marier et de s'abstenir d'aliments que Dieu a créés pour qu'ils soient pris avec action de grâce par ceux qui sont fidèles et qui connaissent la vérité. Ceux qui ont été éclairés par l'Évangile, ils connaissent et ils marchent dans la vérité. Mais ceux qui se sont éloignés de la vérité, ils sont devenus des vains discoureurs. Ils parlent en vain et c'est un danger, cela infecte l'Église. Or, tout ce que Dieu a créé, le verset 4, tout ce que Dieu a créé est bon et rien n'est à rejeter, pourvu qu'on le prenne avec action de grâce, car tout est sanctifié par la parole de Dieu et par la prière. En exposant cela aux frères, tu seras un bon serviteur du Christ Jésus, nourri des paroles de la foi et de la bonne doctrine que tu as exactement suivie. Verset 7, mais repousse. Faut faire le choix. Faut pas permettre, faut pas accepter, faut pas ouvrir cette porte-là. Au contraire, repousse les fables profanes, contes de vieilles femmes. Exerce-toi à la piété, car l'exercice corporel est utile. Bon, ça c'est deux instructions un peu personnelles, mais nous voyons que Paul recommande clairement. Et dans 2 Timothée, nous sommes en train de parler, pas de vains discours. C'est la première partie. Dans 2 Timothée, le chapitre 2. Ouais, voilà. 2 Timothée, le chapitre 2. Peut-être on lit à partir verset 14, on lit un coup. Voilà ce que tu dois rappeler, c'est important. En adjurant devant Dieu qu'on évite les disputes de mots qui ne servent à rien, sinon à la ruine de ceux qui l'écoutent. Oh, comment construire comme ça? À la ruine de ceux qui l'écoutent. Efforce-toi de te présenter devant Dieu comme un homme qui a fait ses preuves, éprouvé. Hein? Nous avons parlé comment le serviteur est éprouvé, comment il a eu ces moments, ce temps où il a suivi, formé par Dieu. Un ouvrier qui n'a point à rougir, qui dispense avec droiture la parole de la vérité, écarte les discours vides et profanes, car ceux qui les tiennent avanceront toujours plus dans l'impiété. Leur parole rongera comme la gangrène. Ouf. De ce nombre sont Hyménée et Philette, qui se sont écartés, éloignés, voilà le danger, de la vérité, disant que la résurrection est déjà arrivée et qui renverse la foi de quelques-uns. Amen. Danger pour l'Église. Dans le même chapitre, le chapitre 2, toujours, peut-être on peut lire à partir du verset 25. Il doit redresser avec douceur les contradicteurs dans l'espoir que Dieu leur donnera la repentance pour arriver à la connaissance de la vérité. Ils se sont éloignés.

0: de discours, de disputes de mots, hein. Et non seulement cela, vide et profane, il dit. Hein? Vide et profane. Hein? Il faut fermer la bouche à ces contradicteurs, la Bible nous dit. Hein? Dans 2 Timothée, le chapitre 4, nous lisons à partir du verset 1er. Je t'adjure devant Dieu et devant le Christ Jésus, qui doit juger les vivants et les morts, et au nom de son avènement et de son royaume, prêche la parole. Insiste en toute occasion, favorable ou non, convainc, reprends, exhorte avec toute patience et en instruisant. Car, avant d'arriver vers ces 3, nous voyons ici, quand le serviteur de Dieu est un modèle, est un exemple lui-même, quand un bon serviteur de Dieu, il sait comment se conduire, il dirige bien sa propre maison, tout ce qu'on a parlé, quand il a cela, il a cette assurance et que personne ne peut le mépriser d'aucune manière. Il veut être un modèle. Il n'est pas parfait, il a des manquements, des faiblesses comme nous tous. Mais sa conduite dans l'esprit, le message de l'évangile est clair, il peut faire cela, ce que Paul écrit. Il peut avec assurance, prêcher la parole, insister, favorable ou pas, reprend, exhorte. Il y a la patience, il peut instruire l'Église, comme Paul a recommandé à Timothée et tout le monde. Pourquoi ? Il dit, car il viendra un temps où les hommes ne supporteront plus la saine doctrine. Évangile, mais au gré de leur propre désir, avec la démangeaison d'écouter, ils se donneront maître sur maître. Ils détourneront leurs oreilles de la vérité et se tourneront vers les fables. Voyons ce danger-là, nous voyons cette tendance-là, nous voyons ces influences, nous voyons comment le peuple de Dieu peut facilement s'égarer et se comporter autrement quand on s'éloigne du message de l'Évangile, quand on s'éloigne de la saine doctrine de Jésus-Christ. Il dit, verset 5, pour terminer, « Mais toi, sois sobre en tout. » C'est-à-dire, reste dans la simplicité, dans le ministère. Supporte les souffrances. Parce qu'un bon serviteur, il sait que servir, c'est une vie donnée. Et Paul a appris, dans sa relation proche avec, Timothée a appris dans sa relation proche avec Paul, a appris à traverser les souffrances, supporte les souffrances, fais l'œuvre d'un évangéliste, remplis bien ton ministère. Donc, cette identification à la croix, selon le plan de Dieu, c'est ça le message de Jésus-Christ. Pour cette première partie, je vous encourage, on est là. Pas la place à des discours vains qui détournent le peuple de Dieu. Mais au contraire, on garde nos regards sur le Seigneur. Merci de vous attacher à la simplicité de la parole de Dieu. Et je vous retrouve à très bientôt.
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2: Le parcours spirituel d'un serviteur de Dieu est toujours une source d'inspiration. Dans cette émission, nous recevons le pasteur Guy Lacourse pour entendre son témoignage, plus particulièrement comment il a rencontré Jésus et ce qui a façonné sa vocation au ministère pastoral et les leçons qu'il a tirées de son expérience professionnelle. Je vous encourage à demeurer des nôtres alors que nous allons découvrir un récit de foi, de lutte, de victoire, tout ça porté par la grâce de Dieu. J'aimerais vous souhaiter la bienvenue à l'émission « Il est écrit ». Aujourd'hui, j'ai le plaisir d'accueillir sur le plateau un ami de longue date, un moment donné dans mon parcours professionnel, un collègue. J'ai bien nommé le pasteur Guy Lacourse. Bonjour Guy.
3: Bonjour Patrick.
2: Écoute, je pense que ça fait plusieurs années qu'on se connaît. D'ailleurs, j'ai arrêté de compter. Je voulais t'inviter à l'émission « Il est écrit » parce que j'aurais voulu que tu nous parles un peu de ton témoignage, plus dans une perspective de comment tu es devenu un pasteur au sein de l'Église chrétienne. C'est pas souvent qu'on parle de la vocation pastorale, mais je pense que c'est quelque chose qui est important parce qu'effectivement, c'est biblique. Donc, en premier lieu, j'aimerais savoir comment est-ce que tu es devenu chrétien?
3: Écoute, tout d'abord, ma famille et moi n'étaient pas chrétiennes, d'accord? Maman, papa n'allaient pas nécessairement à l'église. Bien sûr, on se faisait baptiser, on faisait la première communion, la confirmation, tout ça, mais avec l'école. C'est vraiment davantage à l'âge de l'adolescence. Où est-ce que, et là, c'est un petit peu bizarre, mais je pitonnais sur la télécommande de la télé. C'était un samedi, si je me souviens bien. Je regardais la télé, puis je suis arrivé sur une émission religieuse d'un pasteur. Et là, il y avait un jeune de 20 ans qui racontait son témoignage. Et ce jeune de 20 ans a raconté comment est-ce qu'il a connu Jésus. Et demande-moi pas comment j'ai pu vivre ça, mais c'est comme si quelque chose avait sorti de moi pour dire, moi aussi, je veux connaître Jésus. Comme une expression de moi qui venait de je ne sais où.
2: Fait que t'as ressenti un besoin quelconque, là.
3: Et dans la seconde qui a suivi, j'ai appuyé sur le bouton et je suis passé à une autre émission. Et deux semaines plus tard, un de mes amis, Luc, m'appelle au téléphone et me dit, Guy, j'espère que tu vas pas rire de moi, mais je voudrais que tu viennes à l'église avec moi.
2: Il y a comme un élément de synchronicité là-dedans. C'est comme si Dieu avait déjà commencé à préparer le terrain en ce qui te concerne.
3: Absolument, parce que moi, j'avais pas nécessairement une inclination particulière pour le religieux. Ça faisait pas vraiment partie de ma vie. Donc, c'est quand même assez étrange que ça sorte de moi comme ça. Et quand mon ami Luc m'a demandé pour aller à l'église, à l'intérieur de la même seconde, j'ai dit, bien sûr, Luc, allons-y. J'ai même pas réfléchi.
2: C'était quoi ta première expérience ou ton premier contact conscient avec Dieu? Parce que souvent, on est dans les théories ou les concepts théologiques de Dieu, mais connaître Dieu intellectuellement puis connaître Dieu avec le cœur, c'est deux choses complètement différentes.
3: Absolument. Et c'est quelque chose que, normalement, tout croyant va finir par vivre dans sa vie. Et ça peut prendre plusieurs années de passer d'une connaissance intellectuelle à une connaissance expérientielle, c'est-à-dire d'avoir cette relation avec Dieu. Et dans mon cas, ça a pris plus de 20 ans pour passer de l'un à l'autre. Et ma première expérience avec Dieu passait par la Bible, par la parole, par l'apprentissage, la conscience, mais le cœur n'y était pas tout à fait. Donc, s'il y a des gens qui connaissent la Bible un tout petit peu, l'expérience du fils prodigue que l'on voit dans la Bible, c'est-à-dire celui qui quitte le père pour s'en aller batifoler ailleurs et qui finalement revient à la maison, bien, ça a été un petit peu ça mon expérience aussi. Quand je suis revenu, que j'ai fait la paix avec Dieu, c'est là où est-ce que j'ai vraiment senti cette connexion.
2: À ce moment-là, tu avais quel âge environ?
3: Alors, la toute première fois quand Luc, mon ami, m'appelle, j'avais environ 14 ans, 14, 15 ans. Quand je suis retourné à Dieu après cette expérience-là, j'avais environ 30 ans.
2: Puis là, dans ton cheminement professionnel, évidemment, on va parler un peu du pastorat un peu plus tard dans l'émission, mais t'as pas toujours été pasteur, t'as eu un autre cheminement, t'as passé par un autre chemin.
3: Ah, tout à fait. J'ai été chimiste. Donc, j'ai fait le baccalauréat, la maîtrise en chimie. J'ai travaillé dans des industries pharmaceutiques, biotechnologiques et tout ça. Et puis, à un moment donné, le déclic s'est fait encore davantage. Qu'est-ce que je suis en train de construire ici? J'ai eu la conscience que ce que je construisais, ça n'allait pas durer pour l'éternité. Et donc, j'ai fait un choix de dire au Seigneur, écoute, je pense que je devrais changer. Je lui ai offert deux avenues possibles, soit d'aller faire le pastorat et donc de partir en France faire les études de théologie, de maîtrise en théologie, ou soit de changer de métier, mais de faire autre chose. Et les portes se sont complètement fermées d'un côté, il n'y a rien qui marchait, alors que les portes se sont complètement ouvertes de l'autre côté pour m'envoyer en France.
4: Donc, si j'essaie de décoder un peu ou lire en tes lignes, ta relation avec Dieu par le moyen de la prière, entre autres, c'est un élément qui te permettait de mieux connaître la volonté de Dieu.
3: Absolument. J'ai fait des expériences de prière absolument fantastiques dans ma vie. Je ne vais pas nécessairement tout raconter aujourd'hui, mais lorsque j'avais cette connaissance seulement dans la tête, je sentais que mes prières ne montaient pas plus haut que le plafond. C'était très frustrant. J'entendais d'autres personnes autour de moi qui me disaient « Oh, j'ai fait des expériences de prière absolument fantastiques. » Et moi, ça me frustrait. Donc, 14, 15 ans, 16 ans. Quand j'ai fait la paix avec Dieu, là, j'ai fait une expérience de prière très particulière. Je sais pas, je vais la raconter quand même, d'accord? C'est une expérience qui ressemble un petit peu à quand j'étais sur la télévision, que je pitonnais quelque chose. J'ai senti que Dieu priait à travers moi et que ça me concernait. Et quand j'ai eu terminé d'avoir cette expérience de prière, je pleurais et j'avais les jambes qui tremblaient littéralement. J'avais vraiment vécu une expérience très profonde de prière avec Dieu. Et crois-moi, elle avait été pas mal plus haut que le plafond, cette prière.
4: Et donc, tu as été touché par l'Esprit de Dieu qui, dans le fond, et c'est biblique. Je ne sais pas si tu aimerais nous partager un texte à cet effet. En préparant l'émission, on avait parlé, entre autres, des écrits de Paul concernant la prière. Où est-ce que tu aimerais nous amener dans la Bible?
3: Alors, j'aimerais vous amener dans une lettre de l'apôtre Paul à l'église d'Éphèse, donc Éphésiens chapitre 6. Je vais lire à partir du verset 10 et ensuite je vais aller vers le verset 18. À partir du verset 10, il dit ceci. « Au reste, fortifiez-vous dans le Seigneur et par sa force souveraine. Revêtez-vous de toutes les armes de Dieu afin de pouvoir tenir ferme contre les manœuvres du diable. » Car nous n'avons pas à lutter contre la chair et le sang, mais contre les principautés, contre les pouvoirs, contre les dominateurs des ténèbres d'ici-bas, contre les esprits du mal dans les lieux célestes. Et au verset 18, il va continuer en disant, « Priez en tout temps par l'Esprit, avec toutes sortes de prières et de supplications, veillez-y avec une entière persévérance. »
4: Donc, évidemment, j'en déduis que la prière, c'est un fondement de ta relation avec Jésus.
3: En fait, la prière, c'est un fondement de la relation avec Dieu et avec Jésus, bien entendu, pour tout le monde. Comprenons-nous bien, je suis pas un super, méga prieur. Ça fait pas partie de mes très, très grandes forces. Mais nécessairement, oui, parler avec Dieu, communier avec lui par la prière. Et la prière avec Dieu, c'est une communication comme on est en train de faire, toi
4: et moi, ensemble.
3: C'est une conversation. C'est rien qui est programmé d'avance, d'accord? Mais comme l'apôtre Paul le dit ici, il y a un combat qui se joue, il y a un ennemi qui est en place, qui ne veut pas que la parole de Dieu se rende vers les gens, qui ne veut pas que les gens entendent « il est écrit ». Et donc, nécessairement, il y a un combat qui est à faire à ce niveau-là.
4: Et toi, d'un point de vue personnel et aussi au niveau professionnel, tu vis un certain combat interne, c'est-à-dire que une forme de crise identitaire ou existentielle d'une certaine façon parce que tu travailles comme chimiste, tu as partagé un peu plus tôt là un peu de ton parcours professionnel, mais certaines portes se ferment, il y a un désir qui t'habite d'aller faire des études en théologie. Parle-moi de ton appel à la vocation pastorale parce que ça aussi c'est quelque chose qui est très intéressant au sein du christianisme. Être chrétien, oui, mais certains sont appelés à œuvrer dans des fonctions un peu plus particulières comme celle de pasteur. Comment tu as vécu ton appel à cette vocation?
3: Alors, si tu me permets, je vais retourner à la Bible juste pour un tout petit texte que l'on trouve dans Proverbes et les gens vont comprendre pourquoi j'utilise ce texte. Proverbes chapitre 19 et le verset 21. Proverbes chapitre 19 et le verset 21. Il nous y dit ceci. Il y a dans le cœur de l'homme beaucoup de projets, mais ce sont les desseins de l'Éternel qui s'accomplissent.
4: Un clin d'œil ici à la volonté de Dieu, d'une certaine façon.
3: Absolument. C'est-à-dire, Dieu a la patience d'attendre qu'on soit prêt pour pouvoir nous amener dans une voie que lui, il sait qu'elle va être bonne, non seulement pour nous, mais pour les gens autour de nous. Dieu ne nous veut pas du mal. Dieu veut notre bonheur. Dieu veut nous amener dans une voie pour laquelle il sait très bien qu'on va être non seulement capable de le faire, mais que lui va nous équiper, qu'il va nous épauler, qu'il va être avec nous chaque jour pour nous permettre de le faire. C'était pas la volonté de Dieu, je pense, que je devienne chimiste pour tout le temps, mais c'était la volonté de Dieu que je puisse faire cette transition un jour.
4: Bien, ça faisait partie de ton développement, parce que de toute façon, dans ce parcours professionnel, j'imagine que tu as continué, bien évidemment, à construire ta connaissance de Dieu, à apprivoiser les enseignements bibliques, à t'impliquer au sein de l'Église en tant que telle.
3: Ouais.
4: Est-ce qu'il y a eu un moment décisif dans cet appel à la vocation?
3: Il y a eu, je te dirais, quelques moments. Pas quand j'étais jeune à l'âge de 14, 15, 16 ans, d'accord? Mais quand je suis revenu à Dieu par la suite à l'âge de 30 ans, j'ai considéré la possibilité de pouvoir aller vers le pastorat. C'était pas tout à fait le temps pour moi à ce moment-là. J'ai plutôt décidé de servir Dieu en tant que laïc, c'est-à-dire en tant que personne qui n'a pas nécessairement une charge pastorale, mais de pouvoir faire de l'évangélisation, de pouvoir parler de Dieu, de pouvoir servir l'Église.
4: Oui, qui assume certaines fonctions au sein de l'Église dans une démarche de volontariat ou de bénévolat.
3: Tout à fait. Plus tard dans ma vie, alors que je suis chimiste, que j'ai la pression, et il faut vraiment le dire, dans une industrie pharmaceutique, il y a beaucoup de pression que l'on peut avoir. Je me suis dit, et la crise de la quarantaine, j'ai besoin d'un changement. Qu'est-ce que je fais? Je vais vers un autre domaine ou je vais vers le pastorat? Et comme je l'ai dit, d'un côté, les portes se sont toutes fermées. De l'autre côté, les portes se sont toutes ouvertes.
4: Oui, parce qu'à un moment donné, on s'est perdu de vue. Ouais. Tu as traversé l'océan, tu es allé en Europe, tu t'es retrouvé, si ma mémoire est bonne, à Collonges.
3: Alors, à Collonges, sous Salève, qui est en banlieue de Genève, d'accord? Donc, on est en France, Genève est en Suisse, mais de là où j'étais, je pouvais voir le fameux jet d'eau du lac Léman, qui est en Suisse. J'avais pas tous les sous, tout l'argent nécessaire pour être capable d'aller faire les 3 années d'études là-bas. J'avais vendu la maison, payé l'hypothèque, donc avec ce qui restait, on voyait, et je savais que je n'avais pas l'argent nécessaire pour compléter mes 3 années d'études. Dieu a été tellement bon avec moi. Il y a des Français, des églises là-bas qui ont envoyé vers moi, vers le campus, des milliers d'euros.
4: Pour t'aider justement à assumer les frais pour tes études.
3: Oui, près de 10 000 euros au total ont été envoyés par la grâce de Dieu pour moi vers le campus, si bien que lorsque j'ai gradué, il me restait encore de l'argent en poche.
4: C'était justement une des questions que je voulais te poser, mais en même temps, tu viens de donner un élément de réponse. Durant tes études, Guy, qu'est-ce que tu as découvert à propos de Dieu et sur Dieu? J'ose dire que certainement tu as découvert sa fidélité à ton égard. Durant tes études, est-ce qu'il y a d'autres choses que tu as découvert sur Dieu?
3: Il y a une profondeur, bien sûr, qui vient avec les études graduées, la maîtrise. Alors, faut dire que moi, j'ai fait une maîtrise de recherche. Et le sujet sur lequel je me suis attardé, c'est justement un petit peu qu'est-ce qu'on fait aujourd'hui avec les médias. C'est-à-dire, lorsque les gens vont sur Internet pour nourrir leur foi, ont-ils tendance à délaisser l'Église physique pour aller se réfugier online? Ou si, au contraire, à partir de là, ils veulent intégrer une communauté physique? Et j'ai découvert que c'est vraiment le passage de Internet vers la communauté physique qui les intéresse. Donc ça, juste ça, c'était extrêmement intéressant. Ça veut dire que les médias, on peut les utiliser justement comme une approche pour les gens. Et ensuite, les gens vont être capables de vivre vraiment leur rencontre avec Dieu, la communauté avec les croyants dans un milieu où ils sont capables de s'entendre, de se toucher et d'être ensemble.
4: Je trouve ça intéressant que tu dises ça parce qu'évidemment, il est écrit... Pour nous, l'important, c'est de faire cette émission et de la rendre disponible aux auditeurs qui nous écoutent. Mais c'est aussi, il est écrit, des petits groupes. C'est également la possibilité de faire des études de Bible. Si nos auditeurs visitent ilestécrit.tv, ils peuvent entrer en contact avec nous, avoir accès à des ressources. Puis, je trouve ça intéressant que tu mentionnes ta thèse, d'une certaine façon, tes recherches, parce que ça vient rejoindre un peu... les valeurs qui habitent, il est écrit. Puis aussi, ça rejoint la Bible dans le sens où en tant que chrétien, on peut pendant un certain temps vivre notre christianisme un peu dans une certaine solitude ou un isolement, mais à un moment donné, on a besoin d'être avec une communauté de croyants.
3: Absolument, parce que ça nous permet de grandir d'une certaine façon lorsqu'on est avec d'autres. Et donc, tu me demandais un peu qu'est-ce que moi je retrouve dans le pastorat, mais bien entendu, d'être avec des gens, ça nous permet aussi de grandir parce que, disons-nous très franchement, nous ne sommes pas des êtres parfaits ici sur Terre. On a beau avoir beaucoup de connaissances bibliques, on reste quand même des êtres humains qui vivons dans un monde où est-ce que les choses sont très imparfaites. Donc, nous-mêmes, on grandit, même si on a beaucoup de connaissances. Et ça permet aux gens de grandir lorsqu'on est ensemble.
4: Tu complètes tes études, tu reviens au Canada, au Québec, pour ainsi dire. Et là, tu reçois une charge pastorale, donc tu as des églises pour lesquelles tu es responsable. Parle-moi un peu des défis, des moments peut-être un peu plus marquants, un peu plus forts du ministère pastoral et aussi des enjeux auxquels tu as été confronté, mais surtout en lien avec le développement de ta foi.
3: Je vous dirais ceci, et de façon générale pour les êtres humains, d'accord? Lorsqu'on est face à l'adversité, c'est là où on grandit. Et donc, on parlait de la prière tout à l'heure. Je vous ai montré le texte dans Éphésiens. Nous n'avons pas à lutter contre la chair et le sang. Ça veut dire que ce n'est pas contre des êtres humains que l'on doit lutter. Nous avons lutté contre les principautés qui sont dans les lieux célestes, le mal. Nous avons lutté contre, justement, les démons, Satan, qui viennent attaquer. Et donc, lorsqu'on vit des choses avec les gens, ça nous pousse à aller vers Dieu pour lui demander à lui sa force, sa puissance d'intervenir. Et combien de miracles de guérison est-ce qu'on peut voir? Combien est-ce que de personnes nous disent le bien que ça leur a fait, non seulement, simplement, je dirais, de prier avec eux. Et donc, ça, dans cette interaction au niveau du pastorat, c'est génial. Mais moi, ce que j'aime aussi tout particulièrement, c'est enseigner la parole de Dieu aux gens.
4: Oui, évidemment, partager. Quand on est dans une démarche pédagogique avec quelqu'un qui est intéressé à en savoir davantage, surtout avec le privilège que tu as eu d'aller chercher certaines études qui sont aidantes. J'ai beaucoup aimé ce que tu as dit, Guy, concernant cette idée que quand on est confronté aux défis, quand on est confronté à certains obstacles, c'est une occasion pour nous circonstancielle d'être poussé vers Dieu et d'aller vers Dieu. Et je pense que du moins pour moi, ça résonne énormément et j'ose croire que pour les auditeurs qui nous écoutent aussi, quand on est dans une situation difficile, des fois le réflexe ce serait d'abandonner, de lâcher prise, de se résigner, mais c'est une occasion sans égale de vraiment se lancer dans les bras de Dieu sans réserve.
3: Absolument, et je crois que si on me permet de prendre cette analogie. Vous savez, au Québec, on a tendance à dire, en tout cas pour les plus vieux, les gens de mon âge à moi, mon père est plus fort que le tien. On a certainement déjà entendu ça.
4: On se disait tout ça dans la rue quand on jouait avec nos amis.
3: Bon, c'est un petit peu la même chose avec Dieu. Quand le méchant vient nous attaquer, mon père est plus fort que toi. Et on va voir papa en prière dans les cieux pour dire, s'il te plaît, prends ma défense. Et il le fait. Il le fait. Donc, se réfugier en Dieu, oui, pas nécessairement parce qu'on a peur, mais parce qu'on sait que là est la puissance de Dieu et Dieu nous veut du bien. Le prophète Jérémie disait, par exemple, « Je connais les projets que j'ai faits sur toi, projets de paix et non de malheur, projets de bien et de bonheur. » Donc, il faut le croire, ça.
4: Tu as l'occasion, Guy, d'enseigner dans des églises, d'avoir à ta charge, certaines communautés. Évidemment, ça fait partie de ton mandat d'enseigner la parole de Dieu. Si tu pouvais enseigner seulement une chose aux croyants, et je sais que là, je te place entre l'arbre et l'écorce parce que on aurait beaucoup de choses à dire. Quel enseignement est-ce que tu penses qui est peut-être le plus important à maîtriser ou à recevoir ou à assimiler d'un point de vue biblique?
3: Je dirais simplement ceci. L'Évangile, la bonne nouvelle, ce n'est pas un texte qu'on lit dans la Bible. La bonne nouvelle, l'Évangile, c'est une personne. C'est Jésus, c'est Dieu. Il est la bonne nouvelle pour chacune et pour chacun d'entre nous. Et il veut entrer en relation avec nous.
4: Et donc, c'est cet appel de vraiment prendre le temps et de choisir de faire ce contact conscient avec Dieu. Dirais-tu que tu te sens reconnaissant ou dans la gratitude ou même privilégié d'exercer le pastorat?
3: Absolument. Tout à fait. Même si ça vient avec de nombreux défis, bien entendu, mais je reviendrai jamais en arrière. Jamais en arrière. Comme on l'a lu un peu tout à l'heure dans la Bible, les projets que j'ai pour toi sont des projets de bonheur, mais aussi les desseins de l'Éternel s'accomplissent. Il veut notre bien. Et donc, ce que je pourrais dire aux gens, aux personnes peut-être même qui considèrent non seulement s'approcher de Dieu, mais peut-être aller plus loin dans leur relation avec Dieu, ce que je pourrais leur dire, c'est « n'aie pas peur ».
4: Et j'aimerais faire du pouce là-dessus, Guy. On a un livre ici qu'on aimerait offrir à nos auditeurs, un livre probablement que tu as déjà lu et relu, « Le meilleur chemin ». Il y a également une autre version qui est « Vers Jésus ». Moi, j'avais connu la version « Vers Jésus ». Puis, ça fait du pouce un peu sur les éléments que tu as partagé avec nous, cette idée de bien comprendre l'Évangile, c'est-à-dire que cet Évangile, c'est une personne, c'est Jésus. Et donc, d'aller vers lui, de faire cette expérience de Jésus. Ce livre, en fait, enseigne les bases, les rudiments de l'enseignement de l'Évangile. 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Et donc, j'encourage nos auditeurs à bien vouloir se procurer ce livre. Moi, c'est un livre qui m'a fait énormément de bien. Je sais pas si tu avais quelques mots sur ce livre. Tu l'as sûrement lu et relu.
3: Ce livre-là va montrer aux gens vraiment un peu mieux qui est Jésus dans un langage qui est très facile à comprendre. Vous allez découvrir la personne de Jésus d'une meilleure manière, d'une autre manière à l'intérieur de ce livre. C'est un 5 $ que vous ne regretterez jamais.
4: Guy, merci d'avoir été avec nous aujourd'hui. Merci d'avoir partagé ton témoignage, ton parcours, surtout dans le contexte de la vocation pastorale. Ce segment tire à sa fin. Puis, comme tu sais déjà, on termine toujours ce segment avec un moment de prière. J'aimerais te demander si tu aurais la gentillesse de prendre un moment pour prier pour nous, pour Il est écrit, mais aussi pour nos auditeurs qui nous écoutent, afin qu'eux aussi puissent vivre une expérience de connexion avec Dieu comme toi tu l'as vécu.
3: Avec plaisir, prions. Notre Seigneur, notre Dieu, d'abord nous te remercions d'être un Dieu si bon. Et nous voulons vraiment et nous prions pour que chacune et chacun qui regarde cette émission aujourd'hui ait cette connexion avec toi, connexion de vie, connexion de joie, connexion de bonheur, connexion de paix. Et que les personnes vraiment ressentent ta présence dans leur cœur, dans leur vie. En Jésus, nous prions. Amen.

0: Alberto, je viens juste de terminer un segment avec le pasteur Guy Lacourse. Puis, durant notre échange, on a parlé de cette idée, de l'importance de faire partie d'une communauté de croyants. Pourrais-tu, pour le bien de nos auditeurs, nous donner un peu plus d'informations sur ce qu'on offre, nous, à Il est écrit?
1: Oui. Donc, tout d'abord, j'aimerais commencer à parler des groupes de partage que nous avons. Donc, c'est important de mentionner que sur le site, il est écrit, les gens peuvent aller voir, il y a un espace où est-ce que c'est écrit « groupe de partage », et puis les gens vont voir davantage quelles sont les valeurs qu'on a dans ces groupes de partage, comment ça se passe lors de la première visite, lors de la première rencontre. Et c'est important de pouvoir aussi mentionner que ce groupe de partage a pour but de pouvoir, connaître d'autres chrétiens, de pouvoir également, prier ensemble, mais surtout l'étude de la Bible, de la parole de Dieu.
0: Et ça se fait en ligne, donc c'est des groupes de partage en ligne. Ouais. Il y a également aussi d'autres possibilités pour nos auditeurs.
1: Oui, donc il y en a qui sont en ligne, il y en a d'autres qui sont en présentiel. Et donc, on invite les gens toujours à nous contacter, à nous laisser savoir pour savoir s'il y en a un présentiel près de où est-ce qu'ils sont ou s'ils préfèrent en ligne aussi pour pouvoir les attacher à un groupe de partage.
0: Puis évidemment, si les auditeurs ont des questions, ils peuvent, à travers le site web ilestecrit.tv, nous écrire et demander certaines précisions. On a également les centres Il est écrit qui sont à la disposition de nos auditeurs.
1: Oui, donc on a des centres Il est écrit, donc celui à Montréal, il y en a un sur la Rive-Nord, donc à Sainte-Thérèse concrètement. Un autre près de Gatineau. Il y en a un autre ici, qui est en train de se développer actuellement à Québec, donc à la ville. Et on veut inviter ces personnes qui sont dans le coin de pouvoir nous écrire, communiquer avec nous s'ils aimeraient voir un peu comment ça se passe, comment ça se fait, et pour pouvoir leur donner plus de renseignements, plus d'informations. Puis notre ami Guy l'a mentionné, c'est de l'importance de pouvoir être avec d'autres croyants. Je pense que ça nous aide à grandir spirituellement et de pouvoir nous encourager aussi mutuellement. On vit des choses qui sont peut-être moins difficiles je pense que avoir un mot d'encouragement ou rencontrer d'autres personnes et s'encourager ensemble, c'est très très important, très pertinent, surtout pour dans le monde dans lequel on vit.
0: Et donc, on encourage nos auditeurs à nous visiter ilestecrit.tv pour obtenir plus d'informations sur les possibilités en ce qui concerne le fait de se joindre à un petit groupe de partage. Merci, Alberto, pour ces informations.
1: Avec plaisir.
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0: Dans le Christ, vous aussi, vous avez entendu la parole vraie, la bonne nouvelle qui vous sauve. Ensuite, vous avez cru dans le Christ et Dieu vous a marqué d'un signe. Cette marque, c'est l'Esprit Saint qui l'a promis. Cet Esprit est la première part des biens que nous allons recevoir de Dieu. Nous les posséderons quand nous serons entièrement libérés du mal. Alors, chantons la gloire de Dieu. Éphésiens, chapitre 1, versets 13 et 14.
1: 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Mais d'ici là, souvenez-vous, l'homme ne vivra pas de pain seulement, mais de toute parole qui sort de la bouche de Dieu.
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0: Salut. Vous êtes sur le 97.9. Salut, c'est Hubert. Dans Génération Souvenir aujourd'hui, consacré, vous l'avez entendu, à Michel Delpech quand j'étais chanteur. Michel Delpech né à Courbevoie en janvier 1946. Il est décédé le 2 janvier 2016. Voilà, on fait cette émission pratiquement à la même date de son décès, hein, quelques jours près, 7 ans presque, voilà, qu'il nous a quittés, Michel Delpech. Il est auteur, compositeur, interprète. Il était auteur, compositeur et interprète de la chanson française. Il a été aussi acteur de cinéma en son temps. C'est avant tout un mélodiste inscrit au patrimoine de la variété et de la réalité populaire, on va dire. Exemple pour Un flirt qui suit juste derrière, je regarde. Non, ça sera Inventaire 66. Donc on peut le mettre cette chanson également dans tout le répertoire de Michel. Inventaire 66, What is White, Que Marianne était jolie, Chez Lorette, Se fout de Nicolas, Le Loir est cher, Les divorcés, Le chasseur, et j'en passe des meilleurs. Si vous voulez réécouter toute la panoplie de Michel, tous ses succès en boucle, rien de tel que de les redécouvrir soit sur le périph' parisien le soir, hein, dans les embouteillages, ou à l'arrêt, dans ceux de Rouen. Hein. Vous verrez que c'est long et qu'il faut un certain temps qu'il retarasse parfaitement ce qui s'est passé dans ces années 60-70, de l'exode rural à la libération sexuelle, à l'ennui de cette jeunesse gaulliste, gaullienne si vous voulez, à son romantisme et à la fin du modèle séculaire, patriarcal de la famille. Ses débuts se font avec son parolier et son ami de toujours, Roland Vincent, début 64, avec son premier succès qu'on n'écoutera pas aujourd'hui, mais qui était Anatole. En 65, sa participation à la comédie musicale Copain Clopin, qui reste 6 mois à l'affiche, va le rendre populaire, notamment avec sa chanson Chez Lorette. On l'écoutera tout à l'heure. On va écouter de nouveau Michel Delpech avec toutes ses chansons dans peu de temps, dans cette période 68 arde, hein, puisqu'il appartient à tout jamais à cette génération de jeunes gens qui, par définition, ne faisaient pas de musique qu'auraient souhaité leur papa et leur maman. Il glisse d'une posture à l'autre sans trop le savoir. Il lui importait simplement de faire de la musique celle qu'il aimait, afin de se saouler de gloire, de vivre facilement, comme il le racontera d'ailleurs un petit peu plus tard dans cette autobiographie, dans son bouquin, où il nous entraîne dans cette vie de galérien du show, du vedettariat, de fiesta, d'alcool, de groupie dans ce livre, donc intitulé « L'homme qui avait construit sa maison sur le sable ». Sans commentaire, avant de revenir sur les années 70 tout à l'heure de Michel, sachez qu'il épouse Chantal Simon dans ses années 60-66 et qu'à la même époque, il se produira, écoutez bien, en première partie, des adieux de Brel. Chaque soir, c'était quand même quelque chose, hein, chaque soir à l'Olympia, gros temps fort et souvenir, mesdames, messieurs, voici Inventaire 66.
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Vous êtes dans votre génération souvenir 60-70 pendant une heure. Nous revisitons ensemble toute cette époque. Alors restez bien branchés sur RLS 97.9. C'est Hubert, salut.

0: Film de légende présenté par Jeff, c'est maintenant sur votre antenne. Aujourd'hui, nous lançons une nouvelle rubrique de cinéma avec les films de légende. Alors, pour notre première émission de film de légende, notre choix s'est porté sur le film Le Vieux Fusil, le premier film de légende, donc, film préféré dans un sondage des Français et Françaises en 1985. Le film relate un récit pendant la Seconde Guerre mondiale. Un film que je n'ai pas encore eu l'occasion de voir car je n'étais même pas né quand il est sorti. Et je vais quand même laisser maintenant un peu la place à Jeff pour présenter cette chronique. Bonjour Jeff.
1: Bonjour Camille, oui, et ben bonjour auditrices et auditeurs. Alors nous commençons effectivement une nouvelle rubrique, film de légende. C'est aussi pour, comme tu viens de dire, toi tu l'avais pas vu. Moi il y a des films que je verrai pas parce que c'est peut-être pas aussi ma génération. Mais il y a des films de génération qui peuvent nous permettre aussi d'avoir des échanges entre nous. Alors Le Vieux Fusil, film... pas de guerre, mais sur la guerre et sur les ravages que la guerre peut causer, avec une famille qui va connaître des horreurs pas possibles, avec l'assassinat d'une population dans une église, la tuerie sauvage de la femme du personnage principal, de sa fille. Lui, dans le film, est un médecin chirurgien dans le sud à Montauban, qui sera important.
0: Une histoire visiblement très dure, et d'ailleurs le personnage principal va devenir très dur lui aussi, puisqu'il va avoir un peu une folie vengeresse face à tout ça.
1: Exactement. C'est alors une vengeance très très hypnotique, source d'une souffrance vécue. Il arrive, mais c'est tout chaud la tuerie qui vient d'avoir lieu. Et donc ce personnage principal qui lui sauve des vies puisqu'il est chirurgien tous les jours, il donne la vie. Il est presque résistant à sa façon et il va appliquer le proverbe bien connu œil pour œil, dent pour dent. Et comme tu dis, il va vivre une vraie folie meurtrière.
0: C'est quand même un film historique, on peut le dire, fictionnel bien sûr, mais sur le passé français pendant cette fameuse Seconde Guerre mondiale. Donc c'est un récit humain malheureusement taché par la violence à cette époque. Film sorti en 1975, marque ainsi le public en grand nombre visiblement. Et c'est un film encore dans la mémoire collective.
1: Exactement. Alors c'est un film très bizarre parce que quand on le voit, il y a des films comme ça, on les voit une fois et on se dit bon, on l'a vu. C'est pas qu'on le reverrait 20 fois, mais c'est un film qu'on peut revoir. Alors Le Vieux Fusil, comme tu dis, scénario original du réalisateur Roberto Enrico et d'autres. Alors on peut le connaître par Les Grandes Gueules, O, Les Aventuriers, Au nom de tous les miens, et puis donc bien d'autres. Alors ce récit, il est sombre, mais heureusement, il a mis des petites flashbacks qui sont légers, et c'est aussi, alors c'est original, mais ça s'inspire d'un fait réel de Oradour sur Glane. Alors est-ce seulement du passé? C'est pour ça aussi, ça parle d'actualité.
0: Oui, parce qu'il y a la différence du fait historique. Ici, on voit vraiment que le personnage principal qui découvre les horreurs du massacre presque en direct, il va revivre tout cela. Il va se venger de façon plutôt implacable et même définitive dans ce film.
1: Ah, c'est exactement ça. Et alors l'historique, évidemment, ça bouge, ça évolue. Alors cette histoire, ça fait aussi résonance dans notre vie et à nos portes, à 2 heures de Paris, si vous voulez, vous voyez ce que je veux dire. Donc comment réagir à un drame qui peut être personnel, pendant la guerre, il y a tellement de choses horribles qui peuvent arriver. Donc drame personnel, familial, se faire justice soi-même. Ouais. Ou pas.
0: Est-ce que je puis être mon propre juge face à l'horreur qui me touche, moi qui peux être peut-être un jour papa, comment je réagirais face à tout cela si cela arrive à mes enfants? C'est des questions qu'on peut légitimement se poser quand on regarde ce film.
1: Et oui, alors je te souhaite d'être papa, mais c'est vrai qu'avec cette histoire, c'est la question de clé de voûte de notre société, question troublante, question d'humanité, 3 petits points perdus. Et alors, après la fin de son massacre personnel, il sort un peu d'un état d'hypnose, de son propre cauchemar.

0: En 1976, première cérémonie des Césars, récompense meilleur film, meilleur acteur, meilleure musique de François Roubet.
1: Ça en fait des
0: Voilà, le vieux
1: récompenses, hein.
0: physique.
1: Cette même année, donc, se chevauchent différents films français, hein, sur cette période historique, très différents les uns des autres, qui ont aussi leur succès, hein, avec, par exemple, on peut penser à la comédie pure, La Septième Compagnie, par exemple.
0: Et oui, c'est oui, non, t'as entièrement raison, c'est étonnant, mais c'est la même année en cherchant. Hein. Donc, drame et comédie, bon, sont une source d'inspiration. En France, on aime beaucoup l'histoire et cette période troublée de la guerre. Alors, il y a des films hein, dans le drame. Vous avez L'Armée des Ombres, Monsieur Klein, et puis alors évidemment de l'autre côté comique. Hein, l'incontournable, la grande vadrouille qu'on pourrait
1: Eh oui,
0: citer quasiment tous par cœur.
1: c'est
0: Alors,
1: vrai.
0: il y a d'autres références, hein, mais qui existent et qui existeront. Il y en a bientôt qui vont sortir dans quelques jours.
1: Ouais, donc c'est un film à découvrir, je pense, en tout cas, pour notre premier film de légende, hein, nous te remercions, voilà, d'avoir ramené un petit peu ce souvenir de ce film, Le Vieux Fusil. D'autres films de légende, bien sûr, suivront assez régulièrement. À vous de nous dire aussi vos propres références, celles que vous préférez. Le débat est vraiment ouvert. Vous pouvez nous exprimer donc sur les réseaux sociaux, hein, pour la radio ou sur notre site. Bref, n'hésitez pas et encore merci et à bientôt pour un nouveau choix, hein, Jeff.
0: Ben oui, merci Camille. Ben écoutez, auditrice, auditeur, comme tu viens de le dire, à vous aussi de nous faire partager ben, vos films de référence, vos films de génération, parce que ben, le cinéma, hein, ça nous marque, ça nous transperce d'émotions et ben, ça le fera donc là avec Films de Légende. Alors, film à voir pour toi, mon cher, tu
1: Oui.
0: nous diras, à redécouvrir si possible. Alors, les films, quand ils sortent, c'est mieux en salle quand c'est des films comme ça qui datent d'année à année. Alors après, évidemment, il y a plein de supports que je ne citerai pas, mais suivez mon regard, Internet, DVD, etc. Mais vraiment, le cinéma de quartier, c'est toujours super. Donc, à bientôt pour le cinéma et les films de légende.
1: Merci, Jeff. C'était votre film de légende, Le Vieux Fusil, avec Jeff.

d'Alphonse de Lamartine, le lac. Ainsi, toujours poussés vers de nouveaux rivages, dans la nuit éternelle emportée sans retour, ne pourrons-nous jamais sur l'océan des âges jeter l'ancre un seul jour? Ô lac, l'année à peine a fini sa carrière, et près des flots chéris qu'elle devait revoir, regarde, je viens seul m'asseoir sur cette pierre où tu la vis s'asseoir. Tu mugissais ainsi sous ces roches profondes, ainsi tu te brisais sur leurs flancs déchirés, ainsi le vent jetait l'écume de tes ondes sur ses pieds adorés. Un soir, t'en souvient-il, nous voguions en silence, on entendait au loin, sur l'onde et sous les cieux, que le bruit des rameurs qui frappaient en cadence tes flots harmonieux. Tout à coup, des accents inconnus à la terre du rivage charmèrent frappèrent les échos. Le flot fut attentif et la voix qui m'est chère laissa tomber ces mots. Autant, suspend ton vol. Et vous, or propice, suspendez votre cours. Laissez-nous savourer les rapides délices des plus beaux de nos jours. Assez de malheureux ici-bas vous implorent. Coulez, coulez pour eux. Prenez avec leurs jours les soins qui les dévorent. Oubliez les heureux. Mais je demande en vain quelques moments encore. Le temps m'échappe et fuit. Je dis à cette nuit, sois plus lente, et l'horreur va dissiper la nuit. Aimons donc de l'heure fugitive. Hâtons-nous, jouissons. L'homme n'a point de peur, le temps n'a point de rive. Il coule et nous passons, tant jaloux se peut-il que ces moments d'ivresse, où l'amour à long flot nous verse le bonheur, s'envole loin de nous de la même vitesse que les jours de malheur. Et quoi? Nous pourrons-nous fixer au moins la trace? Quoi passer pour jamais? Quoi tout entier perdu? Ce temps qui les donna, ce temps qui les efface, nous les rendra plus. L'éternité, néant. Passez, sombres abîmes, que faites-vous des jours que vous engloutissez? Parlez. Nous rendrez-vous ces extases sublimes que vous nous ravissez? Ô lac, rocher muet, grotte, forêts obscures, vous que le temps épargne ou qu'il peut rajeunir, gardez de cette nuit, gardez belle nature, au moins le souvenir. Qu'il soit dans ton repos, qu'il soit dans tes orages, beau lac, et dans l'aspect de tes riants coteaux, et dans ces noirs sapins et dans ces rocs sauvages qui pendent sur tes eaux. Qu'il soit dans le zéphyr qui frémit et qui passe, dans les bruits de tes beurs sur par tes beurs répétés, dans l'astre au fond d'argent qui blanchit ta surface de ses mots clartés. Que le vent qui gémit, le roseau qui soupire, que les parfums légers de ton air embaumé, que tout ce qu'on entend, l'on voit ou l'on respire, tous disent « ils ont aimé ».

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1: Dieu connaît tout de l'économie. Méditons dans Luc 12, au verset 22 et 23. « Ne vous inquiétez pas pour votre vie, de ce que vous mangerez, ni pour votre corps, de quoi vous le vêtirez, car la vie est plus que la nourriture, et le corps plus que le vêtement. »
2: On raconte l'histoire bizarre de cet homme qui avait décidé de ne plus jamais se faire de soucis. Un ami le rencontra et s'émerveilla de le trouver si calme et lui demanda comment il était parvenu à surmonter son problème. « C'est très simple, » répondit ce dernier. « J'ai embauché un gars qui se fait du souci à ma place. »« Mais combien tu le payes ?»« 10 000 euros par mois. »« Mais où tu trouves tout cet argent ?» lui demanda son ami. « C'est à lui de se faire du souci à ce propos. Ce n'est plus mon affaire. »
1: Jésus nous demande de lui confier tous nos soucis. Il comprend quand nous sommes anxieux vis-à-vis de nos finances et que nous avons peur de ne plus pouvoir joindre les deux bouts. Aussi nous donne-t-il le conseil suivant. Ne vous inquiétez donc pas en disant « Que mangerons-nous » ou « Que boirons-nous » ou « De quoi serons-nous vêtus ?» Remarquez au passage que l'anxiété est le fruit des soucis qui envahissent notre âme et des paroles que nous prononçons. Lorsque vous ruminez vos craintes ou exprimez des paroles négatives et lourdes de peur, vous ne faites qu'accroître votre anxiété, déformer vos opinions et saper votre assurance face aux situations difficiles et votre espoir face à votre avenir. Résistez à cette tentation. Jésus a dit « Regardez les oiseaux du ciel, votre Père céleste les nourrit. Ne valez-vous pas beaucoup plus qu'eux ?» Matthieu 6, 26 « Et si Dieu revêt ainsi l'herbe des champs qui existe aujourd'hui et demain sera jetée, ne vous vêtera-t-il pas à plus forte raison? Vous valez donc beaucoup plus que les oiseaux du ciel ou l'herbe des champs. »
2: Souvenez-vous-en, les soucis sont l'apanage des non-croyants, pas des citoyens du royaume, car les gens qui ne connaissent pas Dieu cherchent tout cela sans arrêt. Vous avez besoin de toutes ces choses et votre Père qui est dans les cieux le sait bien. Cherchez d'abord le royaume de Dieu et il vous donnera tout le reste en plus.
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1: Fidèle aimable auditeur internaute de la radio La Sentinelle, que vous nous écoutez à travers les www.radio-rls.fr ou sur le 97.9 FM, nous sommes très contents de rentrer chez vous pour votre émission tant attendue, 180 secondes de foi. La constance dans la prière. Lisons ensemble Luc chapitre 18, le verset 1. C'est ce texte qui nous servira comme toile de fond. Et je vous donne lecture. Jésus leur adressa une parabole pour montrer qu'il faut toujours prier et ne point se relâcher. Jésus leur adressa une parabole pour montrer qu'il faut toujours prier et ne point se relâcher. Ici, à travers ce texte, Jésus enseigne qu'il faut toujours prier et ne pas se relâcher. Et une leçon importante que je veux partager avec vous, c'est que la constance est une clé spirituelle. Je le répète, la constance est une clé spirituelle. Il est facile de prier quand tout va bien, mais la persévérance dans la prière révèle une foi profonde. Parce que Dieu agit souvent dans le temps et non immédiatement. Et la prière persévérante forme le caractère et fortifie la confiance. Alors, aujourd'hui, ne te décourage pas. Bien au contraire, continue de prier, même si tu ne vois pas encore la réponse. Car Dieu entend et il agit au bon moment. Allez! Déjà, je vous souhaite bonne et heureuse journée. Que le Seigneur vous bénisse abondamment.
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1: Chers enfants qui écoutez ce programme préparé spécialement pour vous, nous avons vu la dernière fois que le roi Salomon avait envoyé des messagers au roi de Tyr, qui s'appelait Hiram, pour lui demander de l'aider à préparer le bois pour la construction du temple pour l'Éternel. Hiram s'était beaucoup réjoui de cette demande. Il a fait envoyer la réponse suivante à Salomon. « J'ai bien reçu ton message. Je ferai tout ce que tu désires, et je te fournirai le bois de cèdre et de cyprès qui t'est nécessaire. Mes ouvriers transporteront les troncs d'arbres du Liban à la mer. Ils les assembleront en radeaux que je ferai remorquer jusqu'à l'endroit que tu me désigneras. Là, je les ferai séparer, et tes hommes les prendront en charge. De ton côté, tu pourras répondre à mes désirs en fournissant des vivres pour le personnel de mon palais. » Ainsi, Hiram procura à Salomon autant de bois de cèdre et de cyprès qu'il en désirait. De son côté, Salomon faisait livrer chaque année à Hiram 6000 tonnes de blé et 9000 litres d'huile d'olive de première qualité pour approvisionner son palais. Selon sa promesse, l'Éternel avait donné de la sagesse à Salomon, de sorte qu'il sut vivre en bonne harmonie avec Hiram, et ils conclurent ensemble une alliance. Le roi Salomon recruta dans tout Israël 30 000 hommes de corvée. Il les divisa en 3 groupes de 10 000. Chacun d'eux passait à tour de rôle 1 mois au Liban et 2 mois à la maison. Salomon employait aussi 70 000 hommes pour les transports et 80 000 tailleurs pour extraire les pierres dans les montagnes. 3 300 contremaîtres subordonnés au préfet de Salomon surveillaient les travaux de tous ses ouvriers. Le roi a ordonné d'extraire de grands blocs de belles pierres qui devaient être taillées pour servir de fondement au temple. Les ouvriers de Salomon et ceux de Hiram, aidés par des spécialistes de la ville de Byblos, se sont mis à les tailler et à préparer les bois et les pierres pour la construction du temple. La 4e année de son règne, c'est-à-dire 480 ans après la sortie des Israélites d'Égypte, Salomon a commencé la construction du temple. Je vais maintenant vous le décrire, chers enfants. Ce bâtiment avait 30 mètres de long, 10 mètres de large et 15 mètres de haut. Sur la façade avant du temple, devant la grande salle, il y avait un portique de 10 mètres de largeur, comme le temple, et de 5 mètres de profondeur. Tout autour, on a adossé au mur de la grande salle et de la salle du fond un bâtiment comprenant des salles annexes. Ce bâtiment était disposé en 3 étages qui s'élargissaient vers le haut, car le mur extérieur du temple devenait moins épais à mesure qu'il s'élevait. Lorsqu'on a construit le temple, on n'a employé que des pierres qui étaient déjà entièrement taillées, de telle sorte que pendant la construction, on n'a entendu aucun bruit de marteau, de pic ou d'autres instruments de fer dans le temple. Pour accéder aux chambres annexes de l'étage inférieur, on entrait par une porte située sur le côté sud du temple. De là, on montait aux étages supérieurs par des escaliers en colimaçon. Après avoir achevé de bâtir le temple, Salomon l'a fait couvrir d'un plafond soutenu par toute une rangée de poutres de cèdre. Pendant qu'il était en train de faire bâtir le temple, Salomon a reçu une vision de l'Éternel qui lui a dit « Tu es en train de bâtir ce temple. Si tu te conduis selon mes lois et tu obéis à mes commandements, si tu les suis fidèlement et si tu vis en conformité avec eux, j'accomplirai pour toi la promesse que j'ai faite à ton père David. Je viendrai habiter au milieu des Israélites et je n'abandonnerai pas mon peuple Israël. » Mais, chers enfants, écoutons maintenant un chant chrétien, puis nous reprendrons le fil de notre histoire et je vous décrirai l'intérieur du temple.

0: Après avoir terminé le gros œuvre du temple, Salomon a fait couvrir l'intérieur des murs avec des boiseries de cèdre. On appelle cela lambrisser les murs. Puis il a fait revêtir le sol du temple d'un plancher de cyprès. Il a fait de même avec l'arrière du bâtiment, et il a fait aménager l'intérieur de cette partie pour en faire le lieu très saint. Les boiseries qui revêtaient l'intérieur du sanctuaire étaient ornées de sculptures en forme de coloquinte et de fleurs entr'ouvertes. La coloquinte, chers enfants, est une plante qui porte un fruit ressemblant à un concombre. Tout était recouvert de boiseries de cèdre. On ne voyait aucune pierre. Dans la pièce la plus importante du temple, celle qui se trouvait à l'arrière et qui s'appelait le lieu très saint, Salomon a fait déposer le coffre de l'Alliance, où se trouvaient les tables de la loi données par Dieu à Moïse. Cette pièce avait la forme d'un cube de 10 mètres de côté. Ses murs étaient plaqués d'or fin. On a aussi lambrissé un autel en bois de cèdre. En fait, Salomon a fait plaquer tout l'intérieur de l'édifice d'or fin, et aussi le plancher. Devant l'entrée de la salle du fond, il a fait tendre des chaînettes en or. L'autel placé devant l'entrée du lieu très saint était lui aussi plaqué d'or. On a sculpté en bois d'olivier sauvage 2 chérubins, c'est-à-dire 2 figures d'anges qui mesuraient 5 mètres de haut, pour les placer dans le lieu très saint. Chacune de leurs 4 ailes avait 2,50 mètres de long. Il y avait donc 5 mètres de l'extrémité d'une aile à celle de l'autre. Les 2 chérubins avaient la même dimension et la même forme. De leurs ailes extérieures, ils touchaient les 2 parois opposées, alors que leurs 2 autres ailes se touchaient au milieu de la pièce. Salomon les a fait placer au milieu de la pièce la plus intérieure du temple et les a aussi fait plaquer d'or. Sur tous les murs intérieurs du temple, dans les 2 pièces, il a fait sculpter en relief des chérubins, des palmes et des fleurs entr'ouvertes. Pour fermer le lieu très saint, il a fait faire une porte à 2 battants en bois d'olivier sauvage. Ces battants étaient ornés de sculptures plaquées d'or, représentant des chérubins, des palmes et des fleurs entr'ouvertes. Pour fermer l'entrée de la grande salle du temple, le roi a aussi fait faire une porte à 2 battants en bois de cyprès. Puis, Salomon a fait entourer la cour intérieure d'un mur de 3 rangées de pierres de taille superposées et d'une rangée de poutres de cèdre. En tout, cela a pris 7 ans à Salomon pour construire le temple, selon tous les détails de ce qui avait été prévu. Salomon s'est aussi fait construire un très beau palais qui a pris 13 ans avant d'être achevé. Pour l'intérieur du temple, il a aussi fait faire de grands objets de bronze et d'or. Il a envoyé chercher dans la ville de Tyr un ouvrier qui s'appelait Hiram, comme le roi de cette cité. Il travaillait le bronze et était très doué pour ce genre de travail. Il est venu auprès de Salomon et a effectué tous les ouvrages que celui-ci voulait accomplir pour l'intérieur du temple. Il y avait d'abord les 2 colonnes de bronze qui mesuraient chacune 9 mètres de haut et avaient une circonférence de 5 mètres. En haut de ces colonnes se trouvait un chapiteau de 2,50 mètres de haut, décoré de toutes sortes de guirlandes. Ces colonnes étaient placées devant le portique extérieur. Puis Hiram a fait la grande cuve ronde en métal fondu. Elle avait 5 mètres de diamètre et 2,50 mètres de hauteur. Il fallait un cordeau de plus de 15 mètres pour mesurer sa circonférence. Cette cuve reposait sur 12 bœufs de bronze ayant leur tête tournée vers l'extérieur, tandis que la partie postérieure de leur corps était tournée vers l'intérieur et portait la cuve, qui pouvait contenir environ 40 000 litres d'eau. Cette cuve servait pour les rites de purification des prêtres, qui devaient se laver régulièrement. Ensuite, Hiram a fabriqué les 10 chariots de bronze. Chacun mesurait 2 mètres de long, autant de large, et 1,50 mètres de haut. Sur les plaques de bronze qui les constituaient, Hiram a sculpté des lions, des bœufs et des chérubins. Il y avait aussi des guirlandes de fleurs. chaque chariot avait 4 roues de bronze montées sur des essieux de bronze. Il a aussi fabriqué 10 bassins de bronze de 2 mètres de diamètre qui pouvaient contenir 1 000 litres d'eau chacun. Chaque bassin reposait sur l'un des 10 chariots. Il a mis 5 chariots avec leurs bassins à droite du temple et 5 autres à gauche. Hiram a aussi fabriqué tous les objets destinés au temple, l'autel des parfums en or, la table d'or sur laquelle on plaçait les pains exposés devant l'Éternel, les chandeliers d'or fins avec leurs lampes, placés 5 à droite et 5 à gauche devant la salle du fond, toutes sortes de bassins, de couteaux, de coupes et de braisiers d'or, ainsi que les gonds en or pour les portes intérieures du temple. Quand tous les travaux entrepris par le roi Salomon ont été achevés, il a fait apporter tous les objets que son père David avait consacrés, l'argent, l'or et les ustensiles, et il les a déposés dans le trésor du temple de l'Éternel. Maintenant, le temple était prêt à être inauguré. Et c'est ce que je vous raconterai la fois prochaine, chers enfants. Alors, d'ici là, je vous dis au revoir et à Dieu seul la gloire.
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Voici Dixieland, présenté par Jackson. Art Tatum est un pianiste de génie, né en 1910 à Toledo, dans l'Ohio, où il fit ses débuts professionnels à 18 ans, dans une station radiophonique locale et dans les clubs. Venu à New York en 1932, il accompagna la chanteuse Adelaide Hall. Écoutons-les dans « I'll Never Be the Same ».

Tatum est une grande révélation pianistique des années 30. Aux trois quarts aveugle et incapable de lire, il retient d'oreille les morceaux les plus complexes après une seule audition. Sa technique est supérieure à celle de tous les autres pianistes de jazz. Le voici en piano solo dans Tiger Rag, enregistré le 21 mars 1933 à New York. Stéphane Grappelli refusa de croire qu'il n'y avait qu'un seul exécutant. Veuillez excuser la médiocre qualité.

Tagged fait partie des quatre enregistrements qui vont propager dans le public la sensation causée par les musiciens lors des apparitions de Tatum à l'Onyx Club sur la fameuse 52e rue. Un des quatre autres enregistrements de ce 21 mars 1933, T for Two, de l'opérette Nono Nanette de Vincent Humans.

La carrière de Tatum, relativement courte certes, vu qu'il est mort à 46 ans, s'est surtout déroulée dans les clubs et la plupart du temps en soliste. Voici Beautiful Love, enregistré en octobre 1934 à New York.

Le plus beau compliment vint de celui qui fut un de ses maîtres. Comme Tatum faisait son entrée dans un club où Fats Waller se produisait, Fats s'interrompit aussitôt pour déclarer « Mesdames et messieurs, c'est moi qui tiens le piano, mais cette nuit, Dieu est dans la maison. » Laissons ce dieu du clavier nous émerveiller dans cette superbe mélodie irlandaise, Danny Boy. »

Dans Over the Rainbow, enregistré vers 1948, il improvise des variations qui transfigurent complètement le matériau de base. Ce qui peut sembler logique lorsqu'on a été surnommé par Jean Cocteau le Chopin fou.

Quittons New York pour Los Angeles, le 1er août 1955. Tatum joue en trio avec Lionel Hampton au vibraphone et Buddy Rich à la batterie dans Alléluia de Vincent Humans.

2 mois avant sa mort, due au diabète et à une crise d'urémie, il enregistre, toujours à Los Angeles, en quatuor, avec Ben Webster, saxo, Red Callender, basse et Bill Douglas, batterie, notre dernier morceau, Gone with the Wind.

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d'Alphonse de Lamartine, le lac. Ainsi, toujours poussés vers de nouveaux rivages, dans la nuit éternelle emportée sans retour, ne pourrons-nous jamais sur l'océan des âges jeter l'ancre un seul jour? Ô lac, l'année à peine a fini sa carrière, et près des flots chéris qu'elle devait revoir, regarde, je viens seul m'asseoir sur cette pierre où tu la vis s'asseoir. Tu mugissais ainsi sous ces roches profondes, ainsi tu te brisais sur leurs flancs déchirés, ainsi le vent jetait l'écume de tes ondes sur ses pieds adorés. Un soir, t'en souvient-il, nous voguions en silence, on entendait au loin, sur l'onde et sous les cieux, que le bruit des rameurs qui frappaient en cadence tes flots harmonieux. Tout à coup, des accents inconnus à la terre du rivage charmèrent frappèrent les échos, le flot fut attentif et la voix qui m'est chère laissa tomber ces mots. Autant, suspend ton vol. Et vous, or propice, suspendez votre cours, laissez-nous savourer les rapides délices des plus beaux de nos jours. Assez de malheureux ici-bas vous implorent. Coulez, coulez pour eux, prenez avec leurs jours les soins qui les dévorent, oubliez-les heureux. Mais je demande en vain quelques moments encore, le temps m'échappe et fuit, je dis à cette nuit, sois plus lente, et l'horreur va dissiper la nuit. Aimons donc de l'heure fugitive. Hâtons-nous, jouissons. L'homme n'a point de peur, le temps n'a point de rive. Il coule et nous passons, tant jaloux se peut-il que ces moments d'ivresse, où l'amour à long flot nous verse le bonheur, s'envole loin de nous de la même vitesse que les jours de malheur. Et quoi? Nous pourrons-nous fixer au moins la trace? Quoi passer pour jamais? Quoi tout entier perdu? Ce temps qui les donna, ce temps qui les efface, nous les rendra plus. L'éternité, néant. Passez, sombres abîmes, que faites-vous des jours que vous engloutissez? Parlez. Nous rendrez-vous ces extases sublimes que vous nous ravissez? Ô lac, rocher muet, grotte, forêts obscures, vous que le temps épargne ou qu'il peut rajeunir, gardez de cette nuit, gardez belle nature, au moins le souvenir. Qu'il soit dans ton repos, qu'il soit dans tes orages, beau lac, et dans l'aspect de tes riants coteaux, et dans ces noirs sapins, et dans ces rocs sauvages qui pendent sur tes eaux. Qu'il soit dans le zéphyr qui frémit et qui passe, dans les bruits de tes beurres sur par tes beurres répétés, dans l'astre au fond d'argent qui blanchit ta surface de ses mots clartés. Que le vent qui gémit, le roseau qui soupire, que les parfums légers de ton air embaumé, que tout ce qu'on entend, l'on voit ou l'on respire, tous disent, ils ont aimé.

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2: Dieu est créateur depuis le commencement. La Bible s'ouvre avec Dieu créa. Et franchement, pour un premier projet, je trouve que Dieu a été vraiment bon quand même. Mais ça ne s'arrête pas là. Et au-delà d'un Dieu qui a créé une magnifique terre, une magnifique terre, il est le Dieu qui forme encore des projets. Et j'aimerais te dire même avant que tu es le plus beau projet de Dieu. Au-delà de tous les projets que Dieu peut faire pour toi, je crois que celui qui est le plus important pour lui, c'est celui qu'il fait en toi. Et ça, c'est un magnifique projet, mais au-delà de tous les projets que nous, on peut former, que Dieu peut former aussi pour nous, Dieu est celui qui veut les accomplir. Dieu est celui qui veut les voir devenir concrets. Et ces projets sont parfaits, ils sont très complets d'ailleurs. Il y a tous les aspects de nos vies qui sont englobés. Dieu ne prend pas uniquement les aspects de notre vie spirituelle, il veut tous les aspects de notre vie. Que ce soit notre vie familiale, que ce soit notre vie émotionnelle, que ce soit notre travail, notre carrière, nos études, tous les aspects de nos vies sont concernés. Mais tout l'enjeu, c'est la prochaine diapo, c'est de passer du rêve... Il est beau le chat quand même. Moi, des fois, j'ai juste envie de rester en mode chat. Le chat qui est tranquille, qui dort tranquillement. Mais à un moment donné, il le faut. Hein. Mais il faut passer à l'action. Il faut prendre le casque de chantier et se dire, ok, Dieu a formé des bons projets pour moi, mais il faut que ces rêves se traduisent en réalité. Et c'est là où ça demande un peu d'action, mais Dieu va nous aider en ça. Et on va tout voir ce matin. Alors, j'ai envie de vous poser une première question. Où est-ce que vous en êtes de vos projets? Est-ce que vous êtes de ceux qui démarrent un projet? Bonne chance. Ah, ça va bien se passer. Est-ce que vous êtes de ceux qui venez de réaliser un projet? Waouh, super, félicitations, c'est excellent. Si vous êtes un peu plus comme moi, vous pouvez être de ceux qui ont tendance à réaliser des projets. Vous avez 1000 projets à la minute, vous n'avez juste pas le temps de les réaliser. Ça va ? Peut-être aussi vous êtes dans cette situation-là et j'aimerais vous encourager. Peut-être que vous avez arrêté de rêver. Vous êtes dit c'est compliqué. J'ai vécu deux trois scuds, comme disent les jeunes, deux trois drames, deux trois déceptions. Et pour moi c'est compliqué en ce moment. Et j'aimerais te dire que Dieu aujourd'hui a compassion pour toi. Il est le Dieu qui veut te donner de rêver à nouveau. Il veut insuffler une nouvelle vision en toi parce que il a encore des projets pour toi. Et ce matin, j'aimerais qu'on s'arrête sur un roi qui s'appelle le roi David et qui a été tellement... sa vie a été pleine de projets. Il a été au cœur de plusieurs projets majeurs. J'en ai relevé juste quelques-uns, mais on va se concentrer sur un seul ce matin. Par exemple, il a construit la cité de David. Lorsqu'il a commencé à conquérir, il a construit la cité de David. Ça a été un de ses grands projets majeurs. Puis après, autre projet... Il a assuré le retour de l'Arche de l'Alliance. Je ne sais pas si vous vous souvenez, pour ceux qui connaissent un peu plus vraiment tous les récits bibliques, il y avait une arche qui symbolisait la présence de Dieu qui avait été enlevée pendant des années, qui ne faisait plus partie du territoire d'Israël. Et en fait, David a souhaité à un moment donné la ramener. Ça a été tout un projet aussi dans lequel il s'est vraiment investi. Puis il y a eu toutes les victoires lors des campagnes militaires. Chaque campagne militaire était un projet bien spécifique, bien stratégique, et David était dedans. Puis par la suite, il a structuré, il a fait évoluer toute la fonction des Lévites, qui étaient ceux qui étaient les serviteurs, on va dire, dans toute la dimension du futur temple qu'il allait avoir. Là, ils servaient vraiment dans le tabernacle. Et en fait, c'est David qui a conçu toute l'évolution de leur fonction. Il y a tellement de chapitres entiers qui sont consacrés et concentrés sur toute l'évolution de ces fonctions-là. Et puis à la fin, bien que ce soit pas lui qui ait été pleinement acteur de la construction du temple, on sait que c'est quand même lui qui a préparé tous les préparatifs pour son fils Salomon et c'est lui qui allait rentrer dans ce projet-là. Et c'est très intéressant de voir la vie de David parce que souvent, soit on se concentre sur nos projets et les projets de Dieu pour nous, soit on va aider les autres à rentrer dans leurs projets. Ce matin, on va se concentrer sur un texte dans 2 Samuel 8 où on voit en fait les expéditions militaires
3: de David. 2 Samuel chapitre 8, il nous est dit ceci, par la suite, David vainquit les Philistins et les humilia. Il leur arracha leur capitale. Il bâtit aussi les Moabites. Verset 3, puis David bâtit Hadadézer, c'était un grand roi à l'époque. Verset 5, les Syriens de Damas envoyèrent du secours à Hadadézer, roi de Tsoba. Mais David bâtit également les Syriens, au nombre de 22 000 hommes. Verset 6, ainsi l'Éternel accorda la victoire à David dans toutes ses campagnes militaires. Verset 13, je vous ai épargné, vous avez vu. David devint encore plus célèbre après son retour d'une campagne où il avait battu 18 000 Édomites dans la vallée du sel. Verset 14, l'Éternel donnait la victoire à David dans toutes ses campagnes militaires. David régna sur tout Israël, il administrait le droit et rendait la justice pour tout son peuple. Quand on lit un texte comme ça, on a juste le droit de dire « waouh ». Moi, quand j'ai lu le texte, j'ai dit « mais waouh ! Quelle intensité dans le texte !» Je sais pas pour vous, mais quand j'ai lu le texte, j'ai eu l'impression que David était inarrêtable. J'ai eu l'impression que David était impossible à arrêter. Tout ce qu'il entreprenait, il le réussissait. Mais vous savez quoi? Il y a une part de vrai dans tout ça. Vous savez pourquoi? Parce que Dieu avait choisi de bénir David. Mais on va juste prendre de la hauteur par rapport à David. J'aimerais te dire également, Dieu a décidé de te bénir, toi. Et comme tu n'as pas l'air très convaincu, tu peux dire à ton voisin de droite ou à ton voisin de gauche, dis-le aux deux d'ailleurs, Dieu a choisi de te bénir. Et oui, Dieu veut te bénir. Dieu a choisi de te bénir. Et il veut et il souhaite que dans tout ce que tu vas entreprendre, dans tous les projets que tu vas vouloir entreprendre, il va vouloir que sa mesure de bénédiction vienne sur toi. Alors quel est ton projet? Quel est ton projet en ce moment? Est-ce que c'est un projet, comme je disais tout à l'heure, qui est plus lié à ta vie professionnelle? Sois béni. Est-ce que c'est plus un projet qui est lié à l'Église? Toi, tu as envie de t'impliquer, tu as envie de servir, tu as envie d'aller plus loin. Est-ce que c'est la création d'un ministère? Est-ce que c'est ces projets-là? Est-ce que c'est plus, on va dire, centré sur la famille? Moi, j'ai envie que ma famille, elle vive des moments de qualité. J'ai un projet vraiment pour ma famille et c'est tout bon. Et ce matin, on va voir 4 principes qui vont nous permettre de vivre et de voir l'accomplissement des projets de Dieu. On y va ensemble. Premier principe, le projet doit être divin. Proverbe 19:21. Il y a dans le cœur de l'homme beaucoup de projets, mais c'est le dessein de l'Éternel qui s'accomplit. Puis cet autre proverbe aussi, au chapitre 16, verset 3, recommande à l'Éternel tes œuvres et tes projets réussiront. Je crois que tout l'enjeu de notre vie sur terre ne consiste pas à demander à Dieu de bénir nos projets, mais à nous de nous placer dans une dimension de foi, dans les projets que Dieu a formés pour nous. C'est-à-dire en fait qu'on sort d'une approche assez égocentrique, où en fait tout est centré sur mes projets, puis Dieu peut être une des composantes de ma vie, mais finalement le centre c'est moi, et je fais graviter Dieu autour éventuellement, et je lui dis, tu sais, Seigneur, j'ai formé tel projet, ce serait bien que tu puisses me bénir. Moi je vous propose une approche inverse. Je vais l'illustrer comme ça. On va mettre 4 plots, jusque là tout va bien, qui vont illustrer en fait nos projets et nos choix. Et puis il va y avoir les projets de Dieu. Et je pense pas me tromper trop, sachant que souvent, vous savez, quand on parle des projets de Dieu et des nôtres, moi je crois qu'il y a une bonne partie qui est un peu similaire en fait. Je crois qu'il y a certaines choses que nous on a envie et que Dieu aussi a envie. Quand Dieu nous propulse dans ses projets à lui, il révolutionne pas tout non plus. Donc il y a une part qui est similaire. Mais parfois il y a des choses, parce que nous en fait on voit et on vit les choses avec notre lecture à nous, avec nos sentiments d'aujourd'hui, avec nos émotions d'aujourd'hui. Parfois on a tendance à avoir peur de l'inconnu, on sait pas trop, hein, parce que finalement s'abandonner à Dieu c'est quand même ça demande à lâcher prise. Parce qu'on sait pas finalement exactement ce que Dieu va vouloir pour nous. Et nous, des fois, on sait ce que peut-être Dieu veut pas, mais nous, on aimerait bien que ça se fasse quand même. Et j'aimerais vous dire que Dieu voit bien plus loin que nous. Nous, aujourd'hui, on est limité, on a l'impression qu'on a besoin de ça. Pardon, ici, c'est nos projets à nous. Nous, on pense qu'on a besoin de ça, en fait. Mais c'est parce qu'on est à la lecture d'aujourd'hui. Mais Dieu, en fait, lui, il sait, parce qu'il nous a créés de toute éternité. Il nous a pensés. Et il sait, en fait, que au plus profond de notre être, ce que l'on ne connaît pas encore, en fait, on en a besoin. Alors, je sais pas où t'en es aujourd'hui. Peut-être que t'es déçu dans ta foi pour l'instant. Ou peut-être que tout ce qu'on t'a montré pour l'instant de Dieu ou de l'Église, ça t'a plutôt fait reculer qu'avancer. Mais je veux t'inviter. Et je veux t'inviter à faire confiance à celui, en fait, qui ne veut pas te tromper. Et à choisir d'aligner, en fait, ton projet sur le projet de Dieu. Pour que tu puisses pleinement réaliser et vivre les bons projets que Dieu a pour toi. Parce que Dieu n'est pas celui qui veut te tromper. Il a celui qui t'a tellement aimé, il a donné jusqu'à sa vie pour toi. Mais plus que mort, il est ressuscité. Et il est ressuscité pour que tu vives pleinement aussi la vie qu'il a pour toi. Et que ceux qui le croient applaudissent le Dieu qui réalise des projets. Il est le Dieu qui a des bons projets pour toi. Et même si tu ne le vois pas, même si c'est compliqué en ce moment pour toi, parce que ça demande un pas de foi, fais confiance à Dieu. Il sait mieux que toi ce dont tu as besoin. Et ça, c'est vraiment toute la première étape. Le projet doit être divin. Alors vous allez me dire, c'est bien Guillaume, de façon conceptuelle, je comprends, ok, pas de souci, qu'il faut que j'aligne, mais comment je fais pour discerner? J'aimerais vous proposer, un peu comme ces quatre plots, quatre jalons qui peuvent vous aider. Et ils ne sont pas à isoler, mais ils sont vraiment à garder ensemble. Comment est-ce que je peux discerner le plan de Dieu pour moi? Comment est-ce que je peux discerner que le projet est vraiment divin? La première chose à faire, je t'invite à prier et à écouter Dieu. À l'écouter dans sa parole, à prendre le temps et à prendre le temps. À prendre le temps de la réflexion. Ça, c'est le point 3. Mais prendre le temps de la réflexion. Est-ce que c'est cohérent avec mon projet sur le long terme? Souvent, je pense qu'on vit trop, et c'est pour ça des fois qu'il y a un décalage entre nos périmètres et les périmètres de Dieu, parce que souvent, on ne focalise tout que sur l'instant présent. Dieu, parfois, vit sur le long terme avec toi. Il a un projet qui démarre avec le début de ta vie jusqu'à la fin de ta vie. Et des fois, il faut prendre cette hauteur et voir si c'est cohérent avec l'ensemble de notre vie. Puis, à rester sensible aux différentes opportunités. Je le dirais de la façon la plus simple, parfois, le plan de Dieu, c'est uniquement ce qui s'ouvre devant toi. Alors pas toujours, c'est pour ça qu'il faut prendre le temps de la réflexion, c'est pour ça qu'il faut prier, c'est pour ça qu'il faut écouter Dieu. Mais des fois, il faut être sensible aux différentes opportunités. Et puis la dernière, c'est écouter les conseils. Et justement, je vous ai mis deux proverbes qui disent « les projets s'affermissent par le conseil ». Et les projets échouent, faute d'une assemblée qui délibère, mais ils réussissent quand il y a de nombreux conseillers. Et David a toujours écouté Dieu. C'est une des composantes de la vie de David, c'est que, bien que ce soit un homme d'action, et on va le voir juste après, c'est quelqu'un qui a toujours pris le temps d'écouter Dieu. Il était l'homme selon le cœur de Dieu, il a toujours voulu aligner sa vie sur les plans de Dieu, il avait toujours pris le temps des réflexions, bien que ce soit un homme de guerre, un homme d'action, un homme de projet, ça a toujours été quelqu'un qui a fait le choix de discuter en équipe, qui a fait le choix de prendre le temps des réflexions, et Dieu l'a toujours béni. Vous avez vu ce qu'a dit le texte à deux reprises? Ainsi, l'Éternel accorda la victoire à David dans toutes ses campagnes militaires. Une autre version dit l'Éternel protégeait David partout où il allait. Et au-delà de la prononciation du mot hébreu, le mot utilisé pour accorder la victoire ou protéger, il peut être traduit de différentes façons par sauver ou être sauvé, par être délivré, aider, être secouru, être victorieux, donner la victoire à. Ça veut dire quoi tout ça? Ça veut dire que dans chaque étape de ta vie, Dieu est celui qui veut te libérer. Dans chaque étape de ta vie, Dieu est celui qui veut t'accorder la victoire. Dans chaque étape de ta vie, quels que soient peut-être les défis que tu vas rencontrer, Dieu est celui qui veut te sauver. Normalement, j'avais prévu que vous dansiez tous sur les chaises à ce moment-là, mais attendez un peu avant de le faire. Mais en fait, toute l'idée, elle est là. C'est de dire que Dieu est celui qui va vous accorder sa mesure de bénédiction en vue que nous puissions rentrer pleinement dans nos projets. La deuxième clé, c'est être intentionnel et acteur. Là, tu peux dire à ton voisin, ça risque de piquer un peu, mais tranquillement. Proverbe 21:5, les projets de l'homme diligent ne mènent qu'à l'abondance, mais celui qui agit avec précipitation n'arrive qu'à la disette. David a été un conquérant. Et s'il a pu réaliser son projet, c'est parce qu'il était en avant. C'est parce que bataille après bataille, il était au front. Parce que bataille après bataille, il a pris ses responsabilités et il était acteur. David n'était pas celui qui formait des projets et qui attendait tranquillement qu'ils se réalisent par je ne sais quel miracle, bien qu'il croyait en Dieu. Il était celui qui croyait, mais qui agissait. Et je crois que c'est les deux ensemble, qui doivent se concrétiser aussi dans notre vie. Parmi les personnes que j'ai eu avec qui j'ai eu la joie d'échanger, il y a eu le pasteur Denis Morissette, qui est venu même plusieurs fois ici prêcher. Il a fondé le pôle relations d'aide à l'église Nouvelle Vie. Et puis après, il a d'ailleurs plusieurs personnes aussi suivent sa formation en ligne qui s'appelle Solutions en relations d'aide. Et il accompagne plusieurs conseillers en relations d'aide un peu dans toute la francophonie. Et une fois, je me rappelle, je discutais avec lui et c'était très intéressant parce qu'on discutait de différents sujets et de comment justement on pouvait aider les personnes comment mieux les aider, en tout cas à chaque fois. Et à un moment donné, je me souviens, il m'a dit une phrase. Il m'a dit, tu sais, à un moment donné, Guillaume, souvent, tu dois réaliser que les gens attendent après Dieu, quand en réalité, c'est Dieu qui attend après eux. Et à ce moment-là, j'ai eu un déclic. Et puis, il est allé plus loin. Il m'a fait, tu sais, Guillaume, Dieu fera toujours ce que les gens ne sont pas capables de faire. Et j'aimerais te préciser, oui, il y a toujours une dimension miraculeuse dans le projet divin. Sinon, on serait tous capables de réaliser justement nos projets. Et il doit y avoir une dimension surnaturelle. Et Dieu veut nous amener à nous étirer aussi parce que au-delà de la part humaine et de l'action, il veut qu'il y ait une dimension de foi. Il veut qu'il y ait une dimension de quelque chose qui nous dépasse. Et Dieu fera, et Dieu s'engage à faire ce que nous ne sommes pas capables de faire. Mais il ne fera pas à notre place ce que nous sommes supposés faire. Alors je vais vous déranger un peu ce matin. Et je le fais pour votre bien. Quel est ton projet? Et qu'est-ce que tu es capable de faire, toi, à ton échelle, pour commencer à le réaliser? Et je t'engage à le faire. Un exemple tout concret, vous voulez un certain poste, est-ce que tu te formes en ce moment pour vivre ça? On parlait de la relation d'aide, tu veux aider les gens en relation d'aide. Est-ce que tu te formes aujourd'hui avec des personnes qui sont déjà formées, qui peuvent être tes mentors pour que tu puisses te développer? On parlait tout à l'heure de délivrance et je crois à la dimension de délivrance. Qu'est-ce que tu fais aujourd'hui pour que cette addiction s'arrête? Est-ce que tu pries? Est-ce que tu en parles à quelqu'un? Est-ce que tu es accompagné pour ça? Je crois à la dimension du miraculeux. Mais là, Dieu fera toujours ce que nous ne pouvons pas faire. Mais il nous invite à faire ce que nous pouvons faire. Et moi, je vous invite à ça. Je vous invite à vivre de cette façon-là. Et au-delà de tout ça, j'aime l'équilibre du texte. Merci. On peut l'applaudir. Franchement, c'est top là. Là, t'es exactement là. J'aime vraiment l'équilibre du texte parce qu'on voit vraiment à quel point dans le texte, dans le même proverbe, il y avait toute la dimension d'être intentionnel et acteur, c'est vrai. Mais comment en fait tout doit se faire étape par étape. Les projets de l'homme diligent ne mènent qu'à l'abondance. Il y a toute la dimension d'être intentionnel, acteur, d'être action-réaction. Mais en même temps, celui qui agit avec précipitation n'arrive qu'à la disette. C'est étape par étape. Chaque victoire de David, oui, David à travers David, Dieu a amené, si je dis pas de bêtises, le royaume d'Israël à son apogée. C'est-à-dire que je crois qu'il n'a jamais été aussi grand que dans la période de David. Mais ça s'est pas fait juste comme ça. Ça s'est fait bataille par bataille, étape par étape. Et il doit en être de même dans nos vies. Et j'aimerais vous donner un petit outil qui marche tant dans les projets professionnels que dans les projets d'église, dans les projets personnels, c'est la méthode SMART. Pour vous aider, pour rendre un peu plus concret même ça, la méthode SMART, c'est quoi? C'est une façon d'aborder les projets et de dire à un moment donné, est-ce que le projet que je mène, est-ce qu'il est spécifique? Est-ce qu'il est clairement défini? L'idée, c'est pas juste d'avoir un projet assez vague ou de trop grande ampleur, mais est-ce qu'il est spécifique? Est-ce que j'arrive à le nommer? Est-ce que je sais exactement où je vais? Et puis, est-ce qu'il est mesurable? Est-ce que j'arrive à le quantifier? Est-ce que j'arrive à suivre en fait les choses? Par exemple, je vous donne un exemple qui n'est pas personnel, mais ça peut le devenir. Par exemple, je veux perdre du poids. Bon, ok. Dites non, il n'en a pas besoin et tout. Non, c'est pas ça. Mais par exemple, ok, je vais dire je veux perdre 5 kilos. Ah, là c'est spécifique. Ok, nickel. Est-ce que c'est mesurable? Oui. Il va me falloir un outil, la balance, pour mesurer tout ça. Mais je peux dire par exemple toutes les semaines, je vais mesurer en fait. Est-ce que je suis en train de réaliser le projet? Et l'idée, c'est que il soit atteignable, c'est-à-dire qu'en fonction de mes capacités, de mes moyens, donc 2 kilos sera déjà le bout du monde, ok. Et puis réaliste, est-ce que c'est pertinent en fait? Réaliste, pas dans le sens est-ce que c'est atteignable, mais dans le sens est-ce que c'est pertinent avec ma vision à long terme. Et puis il faut que ce soit temporel, il faut que ce soit dans une durée limitée. Et je crois vraiment que, et d'ailleurs on pourrait prendre la vie de David, on pourrait prendre énormément de projets, et en fait ça respecte en fait toute cette méthodologie-là. Et je crois vraiment souvent que le problème que l'on a, c'est pas vraiment le problème. Je crois que souvent le problème, c'est notre manque de méthodologie. Et souvent, des fois, quand il y a un défi qui est énorme devant nous, ou qu'il y a un projet qui est trop grand devant nous, vous savez ce qu'on fait? Est-ce que je fais le premier, hein? En fait, je me décourage. Je me dis, mais c'est trop important, je peux pas tout... Et puis, je repense au puzzle. De temps en temps, j'aime faire des puzzles, mais des big puzzles, hein, des trucs qui me fassent travailler le cerveau. Les 3000 pièces là, ouais, les trucs, tu sais que tu vas y passer tout l'hiver en fait. Ça va être ton fil rouge. Et en fait, qu'est-ce qui se passe? Qu'est-ce que je suis obligé de faire quand j'ai un trop grand puzzle? Je vous dis ça pour la blague, mais j'y viens, je vais rattraper mon thème. En fait, je suis obligé de segmenter. Je suis obligé de couper un peu l'image en plusieurs petites choses. Je suis obligé de rassembler ce qui se ressemble un peu ensemble pour commencer à faire des formes et puis après je les mets. Et puis ça finalise le puzzle. Et il va y avoir une photo. Non, c'est pas vrai. Non, c'est pas vrai. Mais en tout cas, c'est ce qui se passe. Et j'aimerais vous encourager, quand le projet parfois est trop grand, et vient vous chercher, c'est justement à dire, ok, je vais segmenter. D'un côté, d'un autre. Je vais y aller étape par étape. Et parfois, le gros projet nous fait peur. Mais étape par étape, alors que l'on fait plein de choses spécifiques, mesurables, atteignables, réalistes et temporelles, j'arrive à réaliser mon projet. Et ce matin, je vous dis pas juste ça pour être moralisateur, c'est parce que je crois que Dieu a des projets plus grands que ce que nous on peut vivre, que ce que nous on peut concevoir. Et je crois que Dieu parfois veut nous étirer, mais veut nous sécuriser aussi dans la façon dont on aborde les choses. Parce que Dieu veut augmenter, veut donner de la valeur à ta vie, de la valeur ajoutée, il veut cette valeur-là, mais ça se fera étape par étape. La troisième chose que j'aimerais voir avec vous, troisième étape, c'est persévérer en période de crise. Et là, je vais vous partager le psaume 60, mais quand je l'ai lu, j'ai juste halluciné. Vous vous rappelez de 2 Samuel 8, la lecture super dynamique, David bat lui, David bat l'autre, et puis on a l'impression que David est inarrêtable. Je vous amène maintenant dans le psaume qu'il a écrit, dans justement celle qu'il a rendue célèbre. David devient encore plus célèbre en revenant de la bataille dans la vallée du sel. Eh bien, on va lire le psaume qu'il a écrit à ce moment-là. Psaume 60, verset 2. Cantique didactique composé par David à l'occasion de sa guerre contre les Syriens de Mésopotamie et contre les Syriens de Tsoba. Au retour, Joab vainquit les Édomites dans la vallée du sel au nombre de 12 000 hommes. Ô Dieu, tu nous as abandonnés. Tu as brisé nos armées. Tu as montré ton courroux. Maintenant, rétablis-nous. Tu as fait trembler la terre. Tu l'as fissurée. Guéris ses fractures car elles chancellent. Tu as fait passer ton peuple par des moments très pénibles. Tu nous as fait boire un vin qui nous étourdit. Tu as donné un signal aux hommes qui te vénèrent pour qu'ils prennent tous la fuite devant les tirs ennemis. Afin que tes bien-aimés voient la délivrance, viens et sauve-nous, réponds-nous. Dieu l'a déclaré dans son sanctuaire, je triompherai. Je vais m'emparer de Sichem, je vais mesurer au cordeau le val de Soukhot. À moi Galaad, à moi Manassé. Éphraïm est un casque pour ma tête, mon sceptre royal c'est Juda. Et pour me laver, j'ai Moab sur Édom. Je jette ma sandale et contre la Philistie, je pousse un cri de victoire. Qui me mènera à la ville forte? Qui me conduira à Édom, sinon toi, ô Dieu? Toi qui nous avais rejetés, qui ne sortais plus avec nos armées, ô Dieu, viens nous secourir contre l'adversaire, car trompeur est le secours qui vient des hommes, mais avec Dieu, nous ferons des exploits. C'est lui qui écrasera tous nos adversaires. Franchement, j'ai relu 3 fois le psaume. C'est sûr, c'est bien le psaume qui est à mettre en rapport avec 2 Samuel 8, exactement. Et en fait, il y a une révélation qui se dégage de ça. Parce que oui, il est possible, si on déroule la vie de David sur un instant donné, on voit que des victoires. Mais si on creuse un peu plus, si on va un peu plus loin, en fait, on s'aperçoit qu'à ce moment-là, il y avait une déception. Il y avait une défaite momentanée. Oui, elle allait avoir une victoire finale. Mais là, il y a eu une défaite momentanée. Là, il y a eu une période de doute. Là, il a vraiment douté. Là, il était dans cette campagne-là, dans ce combat-là. Mais là, il a douté. À ce moment-là, il y a quelqu'un qui l'a perdu. Et à chaque fois, mais sur le final, on voit David qui est vainqueur. Et en fait, ça doit nous encourager. C'est-à-dire que chaque projet, chaque victoire, chaque exploit que tu vas vivre avec Dieu, oui, ça va être l'exploit. Mais ne t'étonne pas s'il y a des difficultés. Si en ce moment c'est dur, vous imaginez les mots qu'il emploie. Tu as fait passer ton peuple par des moments pénibles. Peut-être c'est ce que toi tu vis en ce moment. Seigneur, tu sortais plus avec nous. Peut-être que c'est ce que toi t'as l'impression en ce moment. Tu te dis, mais c'est compliqué, j'ai pas la victoire. Je proclame, je dis, oui, Dieu, délivre-moi. Et pourtant, je vis à chaque fois des rechutes. Avec Dieu, nous ferons des exploits. Et lorsque tu vis le contraste entre le projet, ce que tu sais que Dieu veut pour toi, et en même temps la réalité de ton combat, le cœur du psaume, Dieu a dit dans son sanctuaire, je triompherai. Dieu, il a dit dans son sanctuaire, et c'est ce que toi, tu dois t'approprier. Et dans les moments de crise, dans les périodes de complications, quand c'est compliqué, quand ça se passe pas comme toi tu voudrais, mais que tu sais que le projet vient de Dieu, Seigneur, tu as dit dans ton sanctuaire, je triompherai. Alors je vais triompher. Et avec Dieu, nous allons accomplir des exploits. C'est pas parce qu'il y a une défaite en ce moment, c'est pas parce qu'il y a une défaite momentanée, c'est pas parce que c'est compliqué en ce moment que ça veut dire qu'il n'y aura pas un exploit derrière. Et j'aimerais que chacun retrouve courage. Et oui, c'est compliqué. Et ça, Dieu va pas l'enlever. Et même si, je le crois, Dieu veut une réussite dans tout ce que l'on entreprend, je vais pas vous faire une fausse promesse. Il va y avoir le psaume 60 à vivre. Il va y avoir des moments psaume 60. Pourquoi j'ai accepté ce projet? Pourquoi, Seigneur, je t'ai dit oui? Je veux juste revenir au rouge. Je veux juste retrouver mon périmètre de sécurité. T'inquiète pas. Parce que avec Dieu, tu vas faire des exploits. Et quel que soit ton ennemi, c'est lui qui l'écrasera. Et puis je termine avec le dernier point. Il faut réaliser qu'il n'y a pas d'exploit sans équipe. Comment voir l'accomplissement de nos projets divins? Oui, le projet doit être divin. Premièrement, le projet doit être de Dieu. Puis la deuxième dimension, c'est faut être intentionnel et acteur. Oui, comme David, je suis conquérant, j'y vais, et puis j'hésite pas, étape par étape, dans mon projet, pour que Dieu puisse le manifester. Oui, il fera ce que je suis pas capable de faire, mais il ne fera pas à ma place ce que je suis capable de faire. Et puis je persévère dans les périodes de crise. Et finalement, je réalise en fait que j'ai besoin d'une équipe. Je réalise qu'il n'y a pas d'exploit sans équipe. Vous vous rappelez de 2 Samuel 8? David gagne, David règne. La fin du texte. Et c'est fort de sens. David régna sur tout Israël. Il administrait le droit et rendait la justice pour tout son peuple. On s'était arrêté là. Voilà la suite. Joab, fils de Tseruya, était à la tête de l'armée. Josaphat, fils d'Ahiloud était archiviste. Tsadok, fils d'Aïtoub, et Abiatar, fils d'Ahimelech, était prêtre. S'il y en a qui veulent des noms pour les enfants, allez-y, c'est le moment de piocher. Seraya était secrétaire. Benayahu, fils de Yehouyada, commandait les Kéritiens et les Pélétiens, tandis que les fils de David étaient ses administrateurs. C'est ultra intéressant que on voit David bas. On a l'impression que David, c'est Iron Man, Captain America, tous les Avengers réunis. Il en bat 18 000 d'un coup, comme ça, on a l'impression qu'il a sorti son marteau et qu'il les a tous... Il arrache leur capital et tout. Non, en fait, il y a des gens derrière. Il y a des gens avec lui. Et en fait, le texte termine comme ça pour nous faire réaliser qu'il n'y a pas d'exploit sans équipe. Et je t'invite à te poser la question, qui est mon équipe? C'est qui fait partie de mon équipe? Vers qui je vais? Oui, j'ai des projets peut-être de guérison, de restauration. Vers qui je vais? Oui, j'ai des projets de carrière. Qui fait partie de ton équipe? Moi, je vous encourage vraiment à avoir confiance dans les personnes. Peut-être que vous en avez tous déjà. Vous avez tous déjà une équipe. Mais c'est parce qu'il y a l'équipe que le projet... Et lorsque vous voyez tous les sportifs, même ceux qui, on a l'impression que c'est par exemple comme la boxe où ils sont tout seuls, ou le marathon où il court tout seul, on a l'impression qu'il est juste tout seul à faire sa performance. ne vous trompez pas, ne restez pas juste sur la personne là, en fait. En fait, il y a toute une équipe derrière qui fait en sorte qu'il arrive à cette performance là. J'aimerais terminer avec une citation de John Maxwell qui nous rappelle en fait que qu'importe le projet, on a toujours besoin d'une équipe. Il a dit le chiffre 1 est trop petit pour accomplir des exploits. Tout le monde a besoin de quelqu'un. Contrairement aux croyances populaires, il n'existe pas d'hommes et de femmes qui soient parvenus à réussir par leurs propres moyens. Tout le monde a besoin d'amitié, d'encouragement et d'aide. Ce que les autres peuvent accomplir seuls n'est rien comparé au potentiel qu'ils ont lorsqu'ils travaillent avec les autres. Et en fait, c'est vrai pour chaque domaine. Je vais inviter l'équipe à revenir de louange. On va avoir un temps de prière ensemble. Mais c'est vrai pour chaque domaine. Quel que soit le domaine de ta vie. Que ce soit pour prier ensemble. Et Dieu a toujours béni les duos. Il y a eu Paul et Barnabas. Après, il y a eu Paul et Silas. Et on pourra en citer tellement. Parce que Dieu aime l'équipe. Et il sait en effet qu'il y a une synergie quand il y a une équipe. Donc oui, ayons des projets. Et laissons Dieu nous amener dans ces projets. Faisons notre part, invitons-le vraiment et prions-le quand on sent que ça nous dépasse à dire Seigneur, j'ai besoin de ton intervention. Persévérons en période de crise, mais faisons-le ensemble. Je t'invite à peut-être renouer avec cette dimension-là d'équipe. À reprendre peut-être ton téléphone et à appeler et à dire des fois ça va pas. Pourtant, je veux grandir avec Dieu, pourtant je veux aller plus loin, mais je te fais confiance. C'est d'avoir un temps comme ça. Et puis c'est vrai pour tous les projets. Je vous invite à avoir l'équipe. Ce matin, je ferai pas d'appel, mais je vais tous nous inviter à nous lever. Et en fait, ce que je vais vous inviter à faire, moi je vais faire une prière générale en fait. Et je vais taper à tous les endroits. Et je vais vous inviter à prier pour vos projets personnels. Si c'est votre cœur à dire à Dieu, mais Seigneur, oui, peut-être moi, j'en suis juste au début. J'ai peut-être juste besoin d'abandonner ma vie à tes projets. Et si c'est le cas, ça sera la meilleure décision que vous allez prendre de toute votre vie. De dire, Seigneur, aujourd'hui, tu vas devenir le capitaine de ma vie, en fait. Je vais te laisser le pilotage. Je vais pas juste te demander de bénir, d'être juste la cerise sur le gâteau. Je vais vouloir que tu sois le gâteau, en fait. Puis peut-être quelqu'un d'autre, en ce moment, justement, t'es dans le découragement parce que tu te dis, mais je sais plus où j'en suis. Il y a des défaites qui sont là en ce moment et appuie-toi sur Dieu. Il va falloir que tu proclames. Il va falloir que tu ailles dans la proclamation de dire, Seigneur, avec Dieu, je ferai des exploits, je triompherai, tu l'as dit, Seigneur. Et aujourd'hui, je reprends courage, je me remets en marche. Et avec la force de l'Église, on va commencer à mettre en pratique, il n'y a pas d'exploit sans équipe. Amen.

d'Alphonse de Lamartine, le lac. Ainsi, toujours poussés vers de nouveaux rivages, dans la nuit éternelle emportée sans retour, ne pourrons-nous jamais sur l'océan des âges jeter l'ancre un seul jour? Ô lac, l'année à peine a fini sa carrière, et près des flots chéris qu'elle devait revoir, regarde, je viens seul m'asseoir sur cette pierre où tu la vis s'asseoir. Tu mugissais ainsi sous ces roches profondes, ainsi tu te brisais sur leurs flancs déchirés, ainsi le vent jetait l'écume de tes ondes sur ses pieds adorés. Un soir, t'en souvient-il, nous voguions en silence, on entendait au loin sur l'onde et sous les cieux que le bruit des rameurs qui frappaient en cadence tes flots harmonieux. Tout à coup, des accents inconnus à la terre du rivage charmer frappèrent les échos, le flot fut attentif et la voix qui m'est chère laissa tomber ces mots. Autant, suspend ton vol. Et vous, or propice, suspendez votre cours, laissez-nous savourer les rapides délices des plus beaux de nos jours. Assez de malheureux ici-bas vous implorent. Coulez, coulez pour eux, prenez avec leurs jours les soins qui les dévorent, oubliez les heureux. Mais je demande en vain quelques moments encore, le temps m'échappe et fuit, je dis à cette nuit, sois plus lente, et l'horreur va dissiper la nuit. Aimons donc de l'heure fugitive. Hâtons-nous, jouissons. L'homme n'a point de peur, le temps n'a point de rive. Il coule et nous passons, tant jaloux se peut-il que ces moments d'ivresse, où l'amour à long flot nous verse le bonheur, s'envole loin de nous de la même vitesse que les jours de malheur. Et quoi? Nous pourrons nous fixer au moins la trace? Quoi passer pour jamais? Quoi tout entier perdu? Ce temps qui les donna, ce temps qui les efface, nous les rendra plus. L'éternité, néant. Passez, sombres abîmes, que faites-vous des jours que vous engloutissez? Parlez. Nous rendrez-vous ces extases sublimes que vous nous ravissez? Ô lac, rocher muet, grotte, forêts obscures, vous que le temps épargne ou qu'il peut rajeunir, gardez de cette nuit, gardez belle nature, au moins le souvenir. Qu'il soit dans ton repos, qu'il soit dans tes orages, beau lac, et dans l'aspect de tes riants coteaux, et dans ces noirs sapins, et dans ces rocs sauvages qui pendent sur tes eaux. Qu'il soit dans le zéphyr qui frémit et qui passe, dans les bruits de tes beurres sur par tes beurres répétés, dans l'astre au fond d'argent qui blanchit ta surface de ses mots clarté. Que le vent qui gémit, le roseau qui soupire, que les parfums légers de ton air embaumé, que tout ce qu'on entend, l'on voit ou l'on respire,

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0: c'est pour le mariage de Germaine et du bailli.
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0: Proverbe 7. Mon fils, retiens mes paroles et garde avec toi mes préceptes. Observe mes préceptes et tu vivras. Garde mes enseignements comme la prunelle de tes yeux. Lis-les sur tes doigts, écris-les sur la table de ton cœur. Dis à la sagesse, tu es ma sœur, et appelle l'intelligence ton amie, pour qu'elle te préserve de la femme étrangère, de l'étrangère qui emploie des paroles doucereuses. J'étais à la fenêtre de ma maison, et je regardais à travers mon treillis. J'aperçus parmi les stupides, je remarquais parmi les jeunes gens un garçon dépourvu de sens. Il passait dans la rue, près de l'angle où se tenait une de ses étrangères, et il se dirigeait lentement du côté de sa demeure. C'était au crépuscule, pendant la soirée, au milieu de la nuit et de l'obscurité. Et voici, il fut abordé par une femme ayant la mise d'une prostituée et la ruse dans le cœur. Elle était bruyante et rétive. Ses pieds ne restaient point dans sa maison. Tantôt dans la rue, tantôt sur les places, et près de tous les angles, elle était aux aguets. Elle le saisit et l'embrassa, et d'un air effronté lui dit « Je devais un sacrifice d'action de grâce. Aujourd'hui, j'ai accompli mes vœux. C'est pourquoi je suis sorti au-devant de toi pour te chercher, et je t'ai trouvé. J'ai orné mon lit de couvertures, de tapis de fil d'Égypte. J'ai parfumé ma couche de myrrhe, d'aloès et de cinnamome. Viens, enivrons-nous d'amour jusqu'au matin, livrons-nous joyeusement à la volupté. Car mon mari n'est pas à la maison, il est parti pour un voyage lointain. Il a pris avec lui le sac de l'argent, il ne reviendra à la maison qu'à la nouvelle lune. » Elle le séduisit à force de paroles, elle l'entraîna par ses lèvres doucereuses. Il se mit tout à coup à la suivre, comme le bœuf qui va à la boucherie, comme un fou qu'on lit pour le châtier, jusqu'à ce qu'une flèche lui perce le foie, comme l'oiseau qui se précipite dans le filet, sans savoir que c'est au prix de sa vie. Et maintenant, mes fils, écoutez-moi, et soyez attentifs aux paroles de ma bouche. Que ton cœur ne se détourne pas vers les voies d'une telle femme. Ne t'égare pas dans ses sentiers, car elle a fait tomber beaucoup de victimes, et ils sont nombreux, tous ceux qu'elle a tués. Sa maison, c'est le chemin du séjour des morts. Il descend vers les demeures de la mort.
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1: Nourrissez votre espoir. Méditons dans Job, au chapitre 23, le verset 12. « Je ne me suis pas écarté de ses paroles, j'ai gardé dans mon cœur tout ce qu'il m'ordonnait. »
2: Pour illustrer la bataille que se livre sans cesse dans notre cœur, quelqu'un a imaginé que deux loups qui vivent en nous sont en permanence. L'un représente la méchanceté, l'avarice, l'amertume, la peur et la colère, tandis que l'autre représente l'amour, la patience, la générosité, le courage, la paix et le pardon. Les deux se livrent une bataille sans pitié. Lequel des deux a le plus de chances de l'emporter en vous ? La réponse est simple, celui que vous nourrissez le mieux. Si vous vous sentez désespéré, si vous avez perdu tout espoir de vous en sortir, apprenez à nourrir votre esprit de la parole de Dieu en cherchant les encouragements divins à espérer. Par exemple,
1: premièrement, ceux qui mettent leur espoir dans le Seigneur retrouvent des forces nouvelles. Ils s'envolent comme des aigles. Ils courent sans se fatiguer. Ils avancent sans s'épuiser. Voir Ésaïe 40, 31-32. Reconnaissez que la dépression peut frapper n'importe lequel d'entre nous à un moment de notre vie. Ce n'est pas un péché, pas plus que la tentation. Le secret est l'espoir. Ne perdez jamais votre espoir en Dieu.
2: Deuxièmement, car nous avons été sauvés, mais en espérance seulement. Si l'on voit ce que l'on espère, ce n'est plus de l'espérance. Qui donc espérerait encore ce qu'il voit ? Mais si nous espérons ce que nous ne voyons pas, nous l'attendons avec patience, selon Romains 8, versets 24 et 25. L'espérance se nourrit d'attente. Si nous obtenons tout, tout de suite, que nous restera-t-il à espérer ? Notre salut n'est pas encore manifeste dans sa plénitude. Espérance et foi vont main dans la main.
1: Troisièmement, car Dieu a révélé sa grâce, source de salut pour tous les humains. Elle nous enseigne à mener dans ce monde une vie raisonnable, juste et fidèle à Dieu. C'est ainsi que nous devons attendre le bonheur que nous espérons et le jour où apparaîtra la gloire de notre grand Dieu et Sauveur Jésus-Christ. Notre espoir ultime s'appuie sur le retour en gloire de notre Seigneur. Nourrissez votre esprit de cet espoir.
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1: Ah oui, fidèle et aimable auditeur et internaute de la radio La Sentinelle, nous sommes très très heureux de rentrer chez vous, vous qui nous écoutez à travers les www.radio-rls.fr ou sur le 97.9 FM, c'est bien le moment de votre émission tant attendue, 180 secondes de foi. Je vais vous parler aujourd'hui d'une vie de louange. Le psaume 34, le verset 2. Je bénirai l'Éternel en tout temps. Sa louange sera toujours dans ma bouche. Ah, je le répète. Je bénirai l'Éternel en tout temps. Sa louange sera toujours dans ma bouche. Comprenons bien, le psalmiste déclare: je bénirai l'Éternel en tout temps. Et immédiatement, j'arrive à comprendre que la louange n'est pas limitée au bon moment. Mais la louange est une attitude du cœur. Dans la joie, mais aussi dans l'épreuve. Parce que la louange recentre notre regard sur Dieu. Et si nous devons le considérer dans une perspective spirituelle, louer Dieu transforme l'atmosphère intérieure. Elle chasse la peur. Elle nourrit la foi. Elle élève l'âme au Seigneur. Aujourd'hui, choisis de louer, pas seulement pour ce que Dieu fait, mais pour qui il est. Car une vie de louange est une vie remplie de joie. C'est une vie remplie de foi. Et c'est une vie remplie d'allégresse. Louons Dieu pour ses hauts faits, car lui seul mérite la louange et la gloire. Allez, déjà je vous souhaite bonne et

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1: Aujourd'hui, chers enfants qui êtes à l'écoute du programme de Foi et Vie réformée, la Bible racontée aux enfants, je vais vous raconter comment s'est passée l'inauguration du temple de l'Éternel bâti par Salomon et qui a pris 7 ans avant d'être achevé. Salomon a rassemblé à Jérusalem tous les responsables d'Israël, tous les chefs des tribus et tous les chefs des familles des Israélites, pour faire transporter le coffre de l'Alliance de l'Éternel dans le temple. Ce coffre se trouvait à Jérusalem depuis que David l'y avait fait transporter. Tous les hommes d'Israël se sont assemblés auprès du roi pendant la fête des cabanes, qui célébrait la fin des moissons. Pendant cette fête, le peuple d'Israël se souvenait des 40 ans qu'il avait passés dans le désert sous des tentes ou des cabanes, après sa sortie d'Égypte. Donc, les Lévites, c'est-à-dire les membres de la tribu de Lévi qui étaient consacrés comme prêtres, se sont chargés de porter le coffre sacré. Personne d'autre qu'eux n'avait le droit de le faire. Ils ont aussi apporté dans le temple la tente de la rencontre qui avait été au milieu du peuple depuis la sortie d'Égypte. C'était là que Dieu avait parlé à Moïse pour lui donner ses instructions. Ils ont aussi apporté tous les objets sacrés qu'elle contenait. Alors Salomon et tout le peuple d'Israël avec lui a offert de très nombreux sacrifices à l'Éternel. Les prêtres ont installé le coffre de l'Alliance de l'Éternel à la place qui lui était destinée dans la salle du fond du temple. Vous vous rappelez, chers enfants, qu'on appelait cette pièce le lieu très saint. Ils ont placé le coffre de l'Alliance sous les ailes des chérubins. Comme les ailes des deux chérubins se touchaient au milieu de la pièce, elles formaient comme un pont protecteur pour le coffre et les barres qui servaient à le porter. Rappelez-vous aussi que dans le coffre de l'Alliance, il n'y avait que les tables de pierre que Moïse avait reçues de la part de l'Éternel sur le mont Horeb. Sur ces pierres étaient gravés les 10 commandements. Au moment où les prêtres sont sortis du lieu saint, un nuage lumineux a rempli le temple de l'Éternel. Les prêtres n'ont pas pu y rester pour accomplir le service à cause de ce nuage, car la gloire de l'Éternel remplissait son temple. Alors Salomon a dit, « L'Éternel a déclaré qu'il habiterait dans un lieu obscur. J'ai enfin bâti pour toi une résidence, un lieu où tu habiteras éternellement. » Puis le roi s'est retourné et a béni toute l'assemblée d'Israël qui se tenait debout. Il a dit, Loué soit l'Éternel, le Dieu d'Israël, qui a parlé à mon père David et qui a agi pour accomplir la promesse qu'il avait faite. Mon père avait à cœur de bâtir un temple en l'honneur de l'Éternel, le Dieu d'Israël. Mais l'Éternel lui a déclaré, « Ton projet de bâtir un temple en mon honneur est une excellente chose. Tu as bien fait de prendre cela à cœur. Toutefois, ce n'est pas toi qui bâtiras ce temple, c'est ton propre fils qui le bâtira pour moi. » L'Éternel a tenu sa promesse, j'ai succédé à mon père David et j'occupe le trône d'Israël comme l'Éternel l'avait annoncé. Et j'ai construit ce temple en l'honneur de l'Éternel, le Dieu d'Israël. J'y ai réservé un emplacement pour le coffre qui contient les commandements de l'Alliance que l'Éternel a conclu avec nos ancêtres quand il les a fait sortir d'Égypte. Mes chers enfants, écoutons ensemble un chant chrétien, puis nous continuerons le fil de notre histoire.

0: Ensuite, Salomon s'est placé devant l'autel de l'Éternel, en faisant face à tous les Israélites. Il a levé les mains vers le ciel et a prié. « Éternel, Dieu d'Israël, il n'y a pas de Dieu semblable à toi, ni dans le ciel, ni sur la terre. Tu es fidèle à ton alliance et tu demeures bon pour tes enfants qui t'obéissent de tout leur cœur. Tu as tenu la promesse que tu avais faite à David. Maintenant, Éternel Dieu d'Israël, veuille aussi tenir la promesse que tu lui as faite lorsque tu lui as dit « Il y aura toujours l'un de tes descendants qui siégera sur le trône d'Israël, à condition qu'il fasse attention à leur conduite et qu'il vive selon ma volonté. Oui, maintenant, Dieu d'Israël, veuille réaliser cette promesse que tu as faite à ton serviteur, mon père David. Mais vraiment, est-ce que Dieu habiterait sur la terre, alors que le ciel dans toute son immensité ne saurait le contenir? Or, ce temple que je viens de te bâtir est tellement plus petit que la terre. Cependant, Éternel mon Dieu, veuille écouter la prière et la supplication de ton serviteur en ce jour. Que tes yeux veillent nuit et jour sur ce temple, sur ce lieu dont tu as dit toi-même, c'est là que je serai présent. Veuille écouter ma supplication et celle de ton peuple Israël lorsqu'il viendra prier ici. Depuis le lieu où tu demeures, depuis le ciel, entends notre prière et veuille nous pardonner. » Et Salomon a continué de prier Dieu en lui demandant d'écouter la supplication des Israélites si un malheur leur arrivait et qu'ils viennent l'implorer dans son temple, en temps de guerre ou de famine, ou de sécheresse ou de maladie. Après avoir terminé cette prière de supplication, il s'est relevé de devant l'autel de l'Éternel, où il était resté agenouillé, les mains levées vers le ciel. D'une voix forte, il a béni toute l'assemblée d'Israël en disant « Loué soit l'Éternel qui a accordé la paix à son peuple Israël, comme il l'avait promis. Toutes les promesses qu'il avait faites par la bouche de son serviteur Moïse, il les a accomplies. Que l'Éternel notre Dieu soit avec nous, comme il a été avec nos ancêtres, qu'il ne nous abandonne jamais, mais qu'il tourne nos cœurs vers lui pour que nous lui obéissions et que nous suivions ses commandements. Que l'Éternel entende nos supplications et me défende, ainsi que tout son peuple Israël. Comme cela, tous les peuples de la terre reconnaîtront que c'est l'Éternel qui est Dieu et qu'il n'y en a pas d'autre. Quant à vous, a dit Salomon au peuple rassemblé devant lui, vivez toujours dans l'obéissance à ses commandements, comme c'est le cas aujourd'hui. Après avoir offert en sacrifice 22 000 bœufs et 120 000 moutons, les Israélites ont célébré la fête pendant 14 jours. Puis Salomon a renvoyé le peuple, chacun chez soi. Les gens sont venus le bénir, puis chacun est rentré chez lui. Tout le monde était joyeux et avait le cœur content, à cause de tous les bienfaits que l'Éternel avait accordés à son peuple. Après cela, l'Éternel est apparu une deuxième fois à Salomon, comme il l'avait fait à Gabaon. Il lui a dit, « J'ai exaucé ta prière, et je fais de ce temple un lieu saint où j'habiterai pour toujours. Je veillerai toujours sur lui, et j'y aurai mon cœur. Quant à toi, si tu te conduis devant moi comme ton père David, avec un cœur droit, en faisant tout ce que je t'ai ordonné, je garderai ton trône et ta royauté sur Israël. Et comme je l'ai promis à ton père David, il y aura toujours l'un de tes descendants sur le trône d'Israël. Mais si vous vous détournez délibérément de moi, vous et vos descendants, si vous n'obéissez pas à mes lois et à mes commandements, et si vous allez adorer d'autres dieux, je ferai disparaître le peuple d'Israël du pays que je lui ai donné. Je rejetterai loin de moi ce temple que j'ai consacré pour y habiter. Et tous les peuples se moqueront d'Israël et ricaneront à son sujet. Quant à ce temple si glorieux, tous ceux qui passeront à côté de lui seront consternés et épouvantés. On s'exclamera, « Pourquoi l'Éternel a-t-il traité ainsi ce pays et ce temple ?» Et l'on répondra, « C'est parce qu'ils ont abandonné l'Éternel, leur Dieu, qui a fait sortir leurs ancêtres d'Égypte, parce qu'ils se sont attachés à d'autres dieux, qu'ils se sont prosternés devant eux et les ont adorés. Voilà pourquoi l'Éternel leur a infligé ce malheur. » Mais, chers enfants, le règne du roi Salomon allait être très glorieux. Et nous verrons la prochaine fois comment les pays aux alentours d'Israël ont admiré et respecté ce roi si riche et si sage. Il a fait construire un palais spécialement pour sa femme, qui était la fille du pharaon d'Égypte. Il a aussi construit plusieurs nouvelles villes sur son territoire. Toutes ces villes lui servaient d'entrepôt pour les vivres et les marchandises. C'est aussi là qu'il tenait en réserve ses chars de guerre et ses équipages de chars. Salomon a construit tout ce qu'il avait envie de construire à Jérusalem, au Liban et dans tout le pays qui était soumis à son autorité. Son allié Hiram a continué à lui fournir beaucoup d'or et de bois, ainsi que des marins expérimentés pour former les marins de ses propres navires. En effet, Salomon s'était fait construire une grande flotte sur les bords de la mer Rouge. Ses navires sont partis de là, dans un pays éloigné, et en ont ramené 12 tonnes d'or. Nous verrons la prochaine fois comment la reine de Saba lui a rendu visite et a admiré toutes ses richesses et sa sagesse. D'ici là, chers enfants, je vous dis au revoir et à Dieu seul la gloire.
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